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0: Salut tout le monde, vous êtes sur votre radio. Bon réveil à tous.
1: Ah, Mami, prends ma place.
0: Ah, pardon.
1: C'est Mathis, trop content de vous retrouver 6h du mat ici sur votre radio.
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1: Plutôt rester à sa place, revenir à 7h.
0: Pardon.
1: Et voici au fond de Max Starcellor, bon réveil.

0: Le son de Open Mic pour bien commencer la journée, ça se passe forcément sur votre radio.
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0: Pour ce mardi, on commence avec les béliers. Une décision récente commence à porter ses fruits. Les taureaux, votre patience est enfin récompensée. Gémeaux, une personne change d'avis et cela vous arrange. On passe au cancer, une nouvelle règle vous pousse à changer vos habitudes. Les lions, vous recevez enfin une réponse claire. Vierge, une envie de vous faire plaisir vous gagne. Balance, quelqu'un reconnaît enfin vos efforts. Les scorpions, une situation bloquée commence à avancer. Sagittaire, vous découvrez une autre facette d'un proche. Capricorne, une journée calme vous permet d'avancer sereinement. Les Verseaux, une idée un peu folle mérite d'être tentée. Puis enfin on termine avec les poissons. Vous laissez derrière vous une contrariété. En tout cas bah passez un bon début de journée. Bon mardi matin avec nous ici sur votre radio. DJ Goja, Jason Derulo, c'est la suite des hits. On va s'écouter Michiko juste après Luan. Énorme souvenir aussi à venir sur votre radio.

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1: 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Et voici Bad Bunny.
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0: Bon, préparer les infos ou twerker, il faut choisir Teddy, hein. Je sais que tu l'adores, mais bon.
1: J'aime.
0: On vient de s'écouter Bad Bunny dans le réveil. Oh, mais Teddy, c'est toi qui as fait la playlist ce matin?
1: Ah, c'est, elle est pour moi, c'est la sur mesure. Hein.
0: Oh, mais c'est incroyable. Adèle Castillon arrive, Rihanna aussi en classique. Oh, oh, qu'est-ce qu'on est bien. Eh bah, touche à rien, ça se passe ici.
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0: son d'Adèle Castillon pour se faire plaisir ce matin. Je viens de vous passer été avec toi sur votre radio. Allez, bienvenue, mardi matin, c'est Mathis. Merci de nous avoir choisi. On est le 15 septembre aujourd'hui.
1: Je me regarde pas.
0: J'ai vu que c'est l'anniversaire de Camélia Jordana, la chanteuse qu'on adore. Ah, ça fait longtemps qu'on l'a pas entendue ici d'ailleurs. Camélia Jordana qui est née en 92, si on calcule, eh ben, ça lui fait 34 ans aujourd'hui. Et autre anniversaire, celui du prince Harry, le beau gosse, il a 42 ans. Puis une journée mondiale pour terminer, eh ben, journée mondiale de la démocratie. Allez, bah, on vote les hits à main levée. Je vois l'unanimité pour rien.

0: son de Temper City ce matin sur votre radio et on revient sur le chiffre du réveil d'hier.
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0: Qu'est-ce qui pourrait coûter 38$ et qui fait le bad buzz depuis quelques jours? C'est la question que je vous ai posée ce matin. On a reçu vos réactions sur Facebook, sur Insta. Je vois qu'il y a Thomas qui me dit une bouteille d'eau. Ouais. Dans une gare en France, en vrai, en plein mois d'août.
2: Ouais, pas si bon. Ou un aéroport, ça vaut.
0: Pour Manon, ça serait une balle de tennis vendue 38$.
2: Ah, c'est pas mal ça, aux enchères des fois avec. Bon, 38$ aux enchères, c'est pas beaucoup, mais si, qui aurait servi dans un tournoi de tennis international peut-être.
0: Eh bah, t'es pas si mal, on est dans le cadre du tennis. Déjà, j'annonce.
2: Ok.
0: Tu dis en tant que tennisman professionnel, bah, ouais. Une idée.
2: On parle équipement, on parle.
0: On parle pas du tout d'équipement, c'est pour le public.
2: Public.
0: Ouais.
2: La buvette.
0: Ouais, ouais, c'est pas mal, hein. Et ben écoute, ça s'est passé pendant l'US Open, accrochez-vous bien, c'est un sandwich vendu 38$. Après, visiblement, sandwich un peu beau gosse. Ça s'appelle le French Dip, donc dedans, il y a du roast beef, des oignons, de l'aioli et du fromage, avec aussi quand même des frites de servi.
2: 38$ pour du roast beef?
0: Ouais,
2: tu te fous de moi. Il y a même pas un bout de foie gras ou de caviar dedans, rien du tout.
0: Et pour tout ça, hop, 38$, donc okay. 32€, voilà, fais la conversion. Ça vaut le coup, hein, c'est pas mal.
2: Ça vaut le coup, j'espère qu'il était

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0: 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La suite des hits ce matin, Just et Jack Style qui arrive pour vous, on s'écoute Turn the Lights Off. Avec aussi Charlotte Cardin.
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0: Dynasty, Jack Stelion, je vous passe les turns de Lights Off sur votre radio. Bon, si vous avez envie de vous envoyer en l'air, et bah bonne nouvelle. Aujourd'hui, je vous rappelle que c'est la Coupe Picard qui commence du côté de Saint-Hilaire-du-Touvet et de Limbin. Ça se passe toute la semaine jusqu'à dimanche. Franchement, événement juste exceptionnel. Vous allez pouvoir voir plein de choses dans les airs.
1: Exactement, tout vole. Tout peut voler. Est-ce que t'as déjà fait un saut en parapente, Thomas?
0: Bah non, tu vois jamais.
1: Jamais par peur ou par. T'as pas eu l'occasion?
0: Moi j'ai un peu peur. Hein.
1: T'as peur, ouais.
0: Que les acrobranches, franchement, je n'y fais pas alors. Un parapente, t'imagines bien que. Et bah, par exemple, vous pouvez faire du parapente du côté de la Coupe Picard.
1: Ouais, exactement. Exactement.
0: À pas manquer donc jusqu'à dimanche à Saint-Hilaire-du-Touvet et Limbin. La suite à l'échec, ils arrivent juste après Charlotte Cardin. Bon réveil.

0: c'est Mathis, trop content de vous accompagner. On est mardi matin, tous les plus gros hits sont là pour démarrer une nouvelle journée. Je vous ai calé Shakira, Burna Boy, avec aussi Juju Doré.
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0: 7h du mat, l'heure de faire un point sur l'actu, la météo dans la région. Pile à l'heure. Dans 2 minutes, Teddy Marazen.
2: Pas de changement pour aujourd'hui dans le ciel de Pontcharrat. Du soleil nouvelle fois au programme, même si on aura toujours quelques passages nuageux, on pourra encore profiter de très belles éclaircies. Ça devrait d'ailleurs être ces conditions au moins jusqu'à la fin du mois, avec des températures toujours assez élevées. Il fera par exemple jusqu'à 31 degrés cet après-midi à Chaparéon, Porte de Savoie, Gonselin, Limbin ou encore Chambéry. Plusieurs professions se mobilisent aujourd'hui à Paris. Les policiers d'Alliance réclament revalorisation et moyens supplémentaires. Les salariés de l'énergie défendent leurs tarifs agents menacés par une mise en demeure de la Cour des comptes. Les pompiers et les soignants appellent à se rassembler devant Bercy pour exiger des moyens face au dérèglement climatique après un nouvel été record. Et enfin, l'enseignement supérieur défile contre la hausse des frais pour les étudiants extra-communautaires. En Savoie, un homme de 32 ans est porté disparu depuis la nuit du 5 au 6 septembre à Bonconseil sur la commune de la Plagne Tarentaise. Moniteur de ski, il connaît bien la montagne, mais les 8 jours de recherche n'ont donné aucun résultat. Sa famille et les gendarmes poursuivent les battus. Le trentenaire mesure 1m85, de corpulence mince, cheveux châtains, t-shirt noir, suite vert clair, pantalon ou short beige. Il pourrait être parti à pied vers la montagne. Si vous avez la moindre information, contactez immédiatement le 17. Dans l'actualité, également, 2 hommes ont été incarcérés après une série d'une 30aine de vols en Savoie et en Haute-Savoie. L'affaire démarre en juillet à Grande-Aigle-Blanche grâce à la vidéosurveillance qui permet d'identifier leur véhicule. Après plusieurs surveillances, ils sont interpellés le 11 août sur une aire de repos à Brison-Saint-Innocent. La perquisition révèle perforateurs, tronçonneuses, postes à souder et outils de marque pour des dizaines de milliers d'euros de préjudice. Placés en garde à vue, ils ont été mis en examen puis écroués. Et enfin, la Coupe Icard débute aujourd'hui à Saint-Hilaire-du-Touvet et à Limbin. C'est la 53e édition cette année. Au programme, démonstrations aériennes, concours de vol déguisé avec le fameux Icarnaval ou encore le festival du film aérien. Le programme est à retrouver sur le site de la Coupe Icard et sur les réseaux sociaux de l'événement.

0: La journée se démarre ici, bah oui, c'est à votre radio, Shakira Burnaboy ce matin.
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0: Pour ce mardi, on commence avec les béliers. Une décision récente commence à porter ses fruits. Les taureaux, votre patience est enfin récompensée. Gémeaux, une personne change d'avis et cela vous arrange. On passe au cancer, une nouvelle règle vous pousse à changer vos habitudes. Les lions, vous recevez enfin une réponse claire. Vierge, une envie de vous faire plaisir vous gagne. Balance, quelqu'un reconnaît enfin vos efforts. Les scorpions, une situation bloquée commence à avancer. Sagittaire, vous découvrez

une autre facette d'un proche Capricorne. Une journée calme vous permet d'avancer sereinement. Les Verseaux, une idée un peu folle mérite d'être tentée. Puis enfin, on termine avec les Poissons. Vous laissez derrière vous une contrariété. En tout cas, bah, passez un bon début de journée. C'est votre radio que vous avez choisi. Très très bon choix. Pour la suite, Julien Doré arrive. On s'écoute Paris Seychelles. Et juste après, on reparle du cash code sur Hot.

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1: 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Voici David Guetta de Gilo dans le réveil sur votre radio.

0: Je viens de vous passer David Guetta Dilo ce matin, bon réveil. Chacun un événement qui est hyper attendu là chaque année pour tous les fans de foot.
1: Ah, c'est quoi l'événement?
0: Ah, forcément la sortie du jeu vidéo FIFA.
1: Ah oui.
0: Ah pardon, EA Sports FC 27.
1: Non, non, non, on reste sur FIFA.
0: Nous un peu à rallonge, mais on les pardonne. Je rappelle, c'est un jeu vidéo de foot avec toutes les plus grosses équipes du monde. Forcément, il y a notre Kiki National en couverture. Hein.
1: Ah oui.
0: Kylian Mbappé.
1: Là,
0: c'est le nouveau qui va sortir dans une semaine et demie. Ça sera pour le 25 septembre. On a eu un petit avant-goût des musiques qu'il y aura dans le jeu, c'est assez dingue. Angel Justice. J'ai vu qu'il y aura Baker Matt, Mickey, Temper City. Et DC Theodora. Ouais, on a marqué des pénaux sous DC Theodora. Ça va être un régal. Peut-être qu'il en fera bientôt partie aussi. Ouais, Teddy Swims. C'est bien ça aussi.
1: Bah oui, on prend.
0: Teddy Swims, le nouveau Mister Noito arrive. Avec aussi Kesha dans les classiques Beau Réveil.
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0: Mieux partant en Savoie, vous écoutez votre radio Tedisium, on vient de s'écouter Mister Noitel.
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0: Tiens Teddy, tu connais un peu le pickleball toi?
2: J'ai vu des images, ça a l'air trop bien. Un petit mélange de tennis, de paddle, de même badminton je dirais, je sais pas, c'est trop bien.
0: Ouais, c'est hyper simple. 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
0: 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La suite, où les sables au soleil qui arrivent avec aussi Kesha en classique sur Radio en Savoie. 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

0: justement, on va lui laisser la place. Hein.
1: Volontiers.
0: Avec grand plaisir.
1: Ah oui.
0: Mauvais Joe arrive, joue pas spilé. Et à 7h30, sur votre radio, on fait un point sur l'actu, la météo, t'as dit, Marazen.
2: Pas de changement pour aujourd'hui dans le ciel de Pontcharrat. Du soleil nouvelle fois au programme, même si on aura toujours quelques passages nuageux, on pourra encore profiter de très belles éclaircies. Ça devrait d'ailleurs être ces conditions au moins jusqu'à la fin du mois, avec des températures toujours assez élevées. Il fera par exemple jusqu'à 31 degrés cet après-midi à Chaparéon, Porte de Savoie, Gonselin, Limbin ou encore Chambéry. Plusieurs professions se mobilisent aujourd'hui à Paris. Les policiers d'Alliance réclament revalorisation et moyens supplémentaires. Les salariés de l'énergie défendent leurs tarifs agents menacés par une mise en demeure de la Cour des comptes. Les pompiers et les soignants appellent à se rassembler devant Bercy pour exiger des moyens face au dérèglement climatique après un nouvel été record. Et enfin, l'enseignement supérieur défile contre la hausse des frais pour les étudiants extra-communautaires. En Savoie, un homme de 32 ans est porté disparu depuis la nuit du 5 au 6 septembre à Bonconseil sur la commune de la Plagne Tarentaise. Moniteur de ski, il connaît bien la montagne, mais les 8 jours de recherche n'ont donné aucun résultat. Sa famille et les gendarmes poursuivent les battues. Le trentenaire mesure 1m85, de corpulence mince, cheveux châtains, t-shirt noir, suite vert clair, pantalon ou short beige. Il pourrait être parti à pied vers la montagne. Si vous avez la moindre information, contactez immédiatement le 17. Dans l'actualité, également, deux hommes ont été incarcérés après une série d'une trentaine de vols en Savoie et en Haute-Savoie. L'affaire démarre en juillet à Grande-Aigle-Blanche grâce à la vidéosurveillance qui permet d'identifier leur véhicule. Après plusieurs surveillances, ils sont interpellés le 11 août sur une aire de repos à Brison-Saint-Innocent. La perquisition révèle perforateurs, tronçonneuses, postes à souder et outils de marque pour des dizaines de milliers d'euros de préjudice. Placés en garde à vue, ils ont été mis en examen puis écroués. Et enfin, la Coupe Icare débute aujourd'hui à Saint-Hilaire-du-Touvet et à Limbin. C'est la 53e édition cette année. Au programme, démonstrations aériennes, concours de vol déguisé avec le fameux Icarnaval ou encore le festival du film aérien. Le programme est à retrouver sur le site de la Coupe Icare et sur les réseaux sociaux de l'événement.

0: Camila.
1: Mauvais Joe, ce matin, on vient de s'écouter piler sur votre radio.
0: Allez, bienvenue, mardi matin, c'est Mathis, merci de nous avoir choisi. On est le 15 septembre aujourd'hui.
2: Je me regarde pas.
0: J'ai vu que c'est l'anniversaire de Camélia Jordana, la chanteuse qu'on adore. Ah, ça fait longtemps qu'on l'a pas entendue ici d'ailleurs. Camélia Jordana qui est née en 92, si on calcule, eh ben, ça lui fait 34 ans aujourd'hui. Et autre anniversaire, celui du prince Harry, le beau gosse, il a 42 ans. Puis une journée mondiale pour terminer, eh ben, journée mondiale de la démocratie. Allez, ben, on vote les hits à main levée. À vue de nez, je vois Coldplay, on écoute Viva la Vida.

0: artiste belge ce matin pour bien se réveiller. On pense fort à vous qui êtes en direction du taf. Plein de force, Pierre Demar à l'instant dans le réveil. Quelques minutes, on va partir en direction de la Californie. Ça, c'est pas pour déplaire à Teddy.
1: Ah, on adore.
0: On va retrouver Alex Warren, le beau gosse, hein, bientôt juste de terminer sa tournée mondiale du côté de l'Australie. C'était samedi. Forcément, il y a eu les émotions avec. Hein. Je rappelle qu'il était venu nous voir en France il y a quelques mois en arrière. C'était en avril dernier du côté de Paris.
1: Tu étais toi allé... hein.
0: Ouais, et j'avais surkiffé. Ouais, je passe l'info. Si jamais il repasse par la France, je vous conseille d'y aller. Teddy, tire.
2: Je vais avec toi, tu m'as pas invité, mais peut-être que tu m'inviteras la deuxième fois.
0: Tu vas aller solo.
2: Bah oui.
0: Très très bien. Alex Warren, on écoute dans les prochaines minutes. Fever Gym, avec aussi le retour du flashback du réveil. Retour en 2017.
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0: Bon, Abeille, on est mardi matin et pour commencer la journée, on fait un point sur les stations les moins chères avec Teddy Marazen. Salut.
2: Salut Mathis, bonjour à tous. Pour le samplon 95 ce matin, direction par exemple Novalaise chez Avia, compté 2,24 euros. Toujours chez Avia, mais à Saint-Alban-l'Est, c'est 2,20 euros. 2,16 sinon pour les Super U de Cognin et de la Ravoir. 1,98 euros sinon, c'est le moins cher au Total Énergie de Porte de Savoie. Et pour le gasoil, compté 2,29 euros pour l'Intermarché de Montmélion. Même prix pour les Super U de Cognin et de la Motte Servolex. C'est 2,25 euros sinon Total Énergie de Chambéry. Et enfin 2,24 euros pour le Total Énergie de Porte de Savoie.

0: c'est Mathis sur votre radio. On nous avait dit que 2026 était le nouveau 2016. Bon, on va vérifier ça ensemble. On y retourne maintenant avec le flashback du réveil. 2016, année de challenge. Bottle flip challenge notamment. Fallait tourner une bouteille avec du liquide à l'intérieur pour qu'elle atterrisse correctement. Il y avait aussi le mannequin challenge. Il fallait pas bouger pendant que quelqu'un filmait. Il y a encore des vidéos de ça qui traînent sur Facebook, sur Insta avec Teddy Marazé. C'est pépite.
1: J'ai rien fait moi.
0: On découvre aussi la série Stranger Things. Et puis un énorme hit. Voici Sia, beau réveil sur votre radio.

0: sur votre radio, c'est Mathis, j'espère que vous allez bien. On va se détendre, si vous êtes en direction du taf, Benson Boone arrive, Farocco aussi, avant de gagner 500 euros avec le cash code.
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0: Bah alors 500 euros, ça se refuse pas dès le réveil?
2: Non, jamais.
0: Bah je vous laisse rester avec nous pour les choper, ça arrive juste après le point sur l'info, la météo, Teddy Marazen.
3: Pas de changement pour aujourd'hui dans le ciel de Pontcharrat, du soleil nouvelle fois au programme, même si on aura toujours quelques passages nuageux, on pourra encore profiter de très belles éclaircies. Ça devrait d'ailleurs être ces conditions au moins jusqu'à la fin du mois avec des températures toujours assez élevées. Il fera par exemple jusqu'à 31 degrés cet après-midi à Chaparillon, Porte de Savoie, Gonselin, Limbin ou encore Chambéry. Plusieurs professions se mobilisent aujourd'hui à Paris. Les policiers d'Alliance réclament revalorisation et moyens supplémentaires. Les salariés de l'énergie défendent leurs tarifs agents menacés par une mise en demeure de la Cour des comptes. Les pompiers et les soignants appellent à se rassembler devant Bercy pour exiger des moyens face au dérèglement climatique après un nouvel été record. Et enfin, l'enseignement supérieur défile contre la hausse des frais pour les étudiants extra-communautaires. En Savoie, un homme de 32 ans est porté disparu depuis la nuit du 5 au 6 septembre à Bonconseil sur la commune de la Plagne Tarentaise. Moniteur de ski, il connaît bien la montagne, mais les 8 jours de recherche n'ont donné aucun résultat. Sa famille et les gendarmes poursuivent les battus. Le trentenaire mesure 1m85, de corpulence mince, cheveux châtains, t-shirt noir, suite vert clair, pantalon ou short beige. Il pourrait être parti à pied vers la montagne. Si vous avez la moindre information, contactez immédiatement le 17. Dans l'actualité, également, deux hommes ont été incarcérés après une série d'une trentaine de vols en Savoie et en Haute-Savoie. L'affaire démarre en juillet à Grande-Aigle-Blanche grâce à la vidéosurveillance qui permet d'identifier leur véhicule. Après plusieurs surveillances, ils sont interpellés le 11 août sur une aire de repos à Brison-Saint-Innocent. La perquisition révèle perforateurs, tronçonneuses, postes à souder et outils de marque pour des dizaines de milliers d'euros de préjudice. Placés en garde à vue, ils ont été mis en examen puis écroués. Et enfin, la Coupe Icar débute aujourd'hui à Saint-Hilaire-du-Touvet et à Limbin. C'est la 53e édition cette année. Au programme, démonstrations aériennes, concours de vol déguisé avec le fameux Icarnaval ou encore le festival du film aérien. Le programme est à retrouver sur le site de la Coupe Icar et sur les réseaux sociaux de l'événement.

0: heures, ça réveille. Hein. On vient de s'écouter faire un coup avec Capaquet ce matin sur votre radio.
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0: Pour ce mardi, on commence avec les béliers. Une décision récente commence à porter ses fruits. Les taureaux, votre patience est enfin récompensée. Gémeaux, une personne change d'avis et cela vous arrange. On passe au cancer, une nouvelle règle vous pousse à changer vos habitudes. Les lions, vous recevez enfin une réponse claire. Vierge, une envie de vous faire plaisir vous gagne. Balance, quelqu'un reconnaît enfin vos efforts. Les scorpions, une situation bloquée commence à avancer. Sagittaire, vous découvrez une autre facette d'un proche. Capricorne, une journée calme vous permet d'avancer sereinement. Les Verseaux, une idée un peu folle mérite d'être tentée. Puis enfin on termine avec les poissons. Vous laissez derrière vous une contrariété. Allez, bon début de journée avec nous sur votre radio. Dans 3 minutes je vous révèle le cache-code du jour. Et juste avant voici Benson Boone. 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
2: 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Bonne chance. Voici Temimpala, Jenny dans 30 secondes.
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0: fait partie des hits qu'on adore. Bah oui, ils sont Tame Impala avec Jenny pour se réveiller tranquille. J'espère que vous allez bien. Ensemble jusqu'à 10h, et tiens, ce matin on va partir un peu là. J'ai trouvé une actu, direction le Lot-et-Garonne. Un arrêté qui a été pris dans la ville de Villeneuve-sur-Lot. C'est un truc que beaucoup de gens font chez eux, principalement un appartement qui a été interdit. Ça fait partie des tâches ménagères. Teddy, est-ce que tu vois un peu de quoi je veux parler ou pas du tout?
1: Ouais, peut-être.
0: Ça
1: ouais,
0: a un rapport avec le linge.
1: Avec le linge?
0: Ouais.
1: Ah non, j'y suis pas.
0: Tu vois pas du tout?
1: J'y suis pas.
0: Eh bien écoute, à Villeneuve-sur-Lot, il est désormais interdit de faire sécher son linge aux fenêtres.
1: Pourquoi?
0: En gros, ça a été interdit pour éviter la pollution visuelle dans la ville, préserver l'harmonie des façades et en gros pour maintenir un peu le caractère de la ville.
1: Ah, waouh, c'est dommage, ça a du charme. À Naples, ils le font, c'est beau, ah ça oui, a du charme.
0: C'est sympa. C'est wow. Un truc qui m'a l'air quand même hyper niche. Hein. Je veux dire, en fait, j'habite en immeuble, il y a plusieurs immeubles en face de chez moi et j'en vois pas tant que ça en vrai. Donc,
1: vraiment, oui, c'est vrai, oui, c'est vrai. C'est un arrêté vraiment pour trois personnes peut-être.
0: Voilà, c'est ça.
1: C'est vrai.
0: Il y a vraiment, genre, le maire, il avait trois personnes en face de chez lui.
1: Ouais, c'est ça.
0: Non, non. Ça va être interdit de se balader en tong. Ça va nous faire tout drôle. Reste avec nous, Offenbach, c'est la suite avec Star Sailor. Et c'est lui qui était en concert au Stade de France la semaine dernière. Je vous passe Jay-Z en classique.
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0: Bon Abeille, on est mardi matin et pour commencer la journée, on fait un point sur les stations les moins chères avec Teddy Marazen. Salut.
1: Salut Mathis, bonjour à tous. Pour le samplon 95 ce matin, direction par exemple Novalaise chez Avia, compté 2,24€. Toujours chez Avia, mais à Saint-Alban-l'Est, c'est 2,20€. 2,16€ sinon pour les Super U de Cognin et de la Ravoir. 1,98€ sinon c'est le moins cher au Total Énergie de Porte de Savoie. Et pour le gasoil, compté 2,29€ pour l'Intermarché de Montmélian. Même prix pour les Super U de Cognin et de la Motte Servolex. C'est 2,25€ sinon Total Énergie de Chambéry. Et enfin 2,24€ pour le Total Énergie de Porte de Savoie.

0: Les Offenbach, partons en Savoie ce matin sur votre radio et le rendez-vous, il est demain.
1: La roule
0: haute. Ouais, on va se challenger du côté de Pickle à Vauglan. On va découvrir le Pickle Bowl ensemble. Et pour venir avec nous, on retrouve Quentin. Salut Quentin.
2: Salut Teddy, salut Mathis.
0: Il me semble que toi, Quentin, t'es éducateur dans un collège-lycée, c'est ça?
2: C'est ça.
0: Et ça va avec la rentrée, c'était pas trop le rush, hein?
2: Un peu, quand on a un moment, tout se passe bien, c'est le rush octobre.
0: Bon, du coup, ouais, tu m'as dit que les emplois du temps là changent encore un peu, c'est un peu encore instable, mais ça devrait se corriger.
2: Moi, je suis pas trop impacté, mais je subis en fait, c'est
0: tout. Ok, je vois. Et bah, du coup, t'auras besoin de te détendre là, pourquoi pas demain?
2: Ouais.
0: Et bah, écoute, ouais. On fait tourner la roulotte pour gagner une place pour venir avec nous à Pickleball. Elle est lancée, la roulotte, c'est quand tu veux, Quentin.
2: Stop.
0: Wow.
3: Ah oui,
0: ça, c'est un beau stop. Hein. Nickel. Et bah, allez, c'est fait, réserve bien le créneau. On va se retrouver demain à Pickle à Vauglan. C'est gagné, Quentin, bravo.
2: Yes, nickel.
0: Nickel.
2: En plus, j'ai mis de la volonté dans mon stop là.
0: Ah, bon. Ah oui. Et franchement là t'es bien réveillé hein. Tu vas être en pleine forme pour faire du pickleball demain dis donc.
2: Ouais bah j'espère.
0: Bon tu connais un peu, c'est à mi-chemin entre du tennis, du ping-pong, du badminton. Voilà.
2: Ok.
0: Et bah bon, écoute, il y aura des abonnements mensuels, annuels à gagner, il y aura tout. Je compte sur toi pour t'échauffer en tout cas aujourd'hui là.
2: Allez, on fait ça.
0: Allez, on fait ça. La suite est Ed Sheeran qui arrive, Jay-Z, Alicia Keys dans les classiques. Et puis tiens, dis-moi, Quentin, avec quelle radio tu te réveilles toi tous les jours?
2: Avec Hot Radio, yeah.

0: là là, soleil de dingue de la région encore une fois ce matin. On ouvre les fenêtres, on profite du soleil, et j'ai fait une casse à la gueule sur ma chaise.
1: Et j'y suis pour rien.
0: Ah mais la météo, ça me fait tomber par terre. Hein. Allez, 8h30, l'heure de faire un point sur l'actu. Et sur la météo, remplie de soleil, avec Teddy Marazen.
2: Pas de changement pour aujourd'hui dans le ciel de Pontcharra, du soleil nouvelle fois au programme, même si on aura toujours quelques passages nuageux, on pourra encore profiter de très belles éclaircies. Ça devrait d'ailleurs être ces conditions au moins jusqu'à la fin du mois, avec des températures toujours assez élevées. Il fera par exemple jusqu'à 31 degrés cet après-midi à Chaparéon, Porte de Savoie, Gonselin, Limbin ou encore Chambéry. Plusieurs professions se mobilisent aujourd'hui à Paris. Les policiers d'Alliance réclament revalorisation et moyens supplémentaires. Les salariés de l'énergie défendent leurs tarifs agents menacés par une mise en demeure de la Cour des comptes. Les pompiers et les soignants appellent à se rassembler devant Bercy pour exiger des moyens face au dérèglement climatique après un nouvel été record. Et enfin, l'enseignement supérieur défile contre la hausse des frais pour les étudiants extra-communautaires. En Savoie, un homme de 32 ans est porté disparu depuis la nuit du 5 au 6 septembre à Bonconseil sur la commune de la Plagne Tarentaise. Moniteur de ski, il connaît bien la montagne, mais les 8 jours de recherche n'ont donné aucun résultat. Sa famille et les gendarmes poursuivent les battus. Mesure 1m85 de corpulence mince, cheveux

0: de préjudice. Placés en garde à vue, ils ont été mis en examen puis écroués.
1: Et enfin, la Coupe Icare débute aujourd'hui à Saint-Hilaire-du-Touvet et à Limbin. C'est la 53e édition cette année. Au programme, démonstrations aériennes, concours de vol déguisé avec le fameux Icarnaval ou encore le festival du film aérien. Le programme est à retrouver sur le site de la Coupe Icare et sur les réseaux sociaux de l'événement.

0: chanson de l'été.
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0: Adèle Castillon, ce matin, je viens de vous passer été avec toi sur votre radio. Allez, bienvenue, mardi matin, c'est Mathis, merci de nous avoir choisis. On est le 15 septembre aujourd'hui.
2: Je me regarde pas.
0: J'ai vu que c'est l'anniversaire de Camélia Jordana, la chanteuse qu'on adore. Hein. Ah, ça fait longtemps qu'on l'a pas entendue ici d'ailleurs. Camélia Jordana qui est née en 92, si on calcule, eh ben, ça lui fait 34 ans aujourd'hui. Et autre anniversaire, celui du prince Harry, le beau gosse, il a 42 ans. Puis une journée mondiale pour terminer, eh ben, journée mondiale de la démocratie. Allez, bah, on vote les hits à main levée. Et c'est Pink qui a fait l'unanimité ce matin, voici Sober.

0: rappelle les vacances. Soyez tous les bienvenus, on se fait la meilleure playlist ce matin avec Ugel. Ugel avec Solto, histoire de bien se réveiller. Et comme chaque jour, le meilleur rendez-vous, il est ici, un nouveau chiffre du réveil pour bien attaquer la journée. Aujourd'hui, on va parler d'une nouvelle activité qui cartonne. Activité qui compte 395% de passionnés en plus par rapport à l'an dernier. Alors vu que c'est un peu large, je peux vous dire qu'on est sur une activité plutôt manuelle et créative.
1: Ok.
0: Peut-être qu'il y a 395% en plus de Picasso cette année, hein. C'est pas bon.
1: Ah.
0: Tu t'es mis à la peinture.
1: Ah bon, je me suis mis à la peinture.
0: Peinture des bâtiments peut-être.
1: Ah oui, pas mieux, ouais.
0: Vos réponses arrivent.
1: Ah oui.
0: Sur Facebook, sur Insta, TikTok même, on fait ça. Et pendant ce temps, voici Théo Blues Travail. On s'écoute des fleurs et je vous donne la réponse dans 5 minutes.
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2: Le fil tout bleu avec Stromae pour commencer la journée, c'était des fleurs.
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2: Bon tiens, est-ce qu'il y aurait 395% de fleuristes en plus cette année? Bah oui, parce que tout à l'heure je vous ai donné un nouveau chiffre du réveil. Il y a une activité qui compte 395% de passionnés en plus par rapport à l'an dernier. Je vous ai dit, on est plutôt sur une activité créative manuelle, ça cartonne. Vos réactions sur les réseaux, on a Antoine qui me dit les Lego. En vrai, ça cartonne en ce moment.
4: C'est grave à la mode. C'est très cher.
2: Les Lego fleurs, je sais pas si tu vois là.
4: Si, les orchidées et tout, c'est magnifique.
2: Ouais. Et bah du coup, c'est pas ça. Il y a Julie qui me dit ce matin le coloriage. On s'en rapproche. Okay. On n'est pas si loin.
4: Ok, donc on est sur une activité plutôt en intérieur alors.
2: Ouais, on est plutôt en intérieur. Est-ce que tu vois un peu plus clair? Tu nages, c'est comment?
4: Je nage complètement. C'est artistique, j'ai l'impression.
2: Ça se fait sur papier, dans un livre vierge.
4: Waouh. Je sais pas, écrire des poèmes, tiens.
2: Non, pas du tout. Et bah, cette discipline qui compte 395% de passionnés en plus par rapport à l'an dernier, c'est le scrapbooking. Si vous connaissez pas, et bah, l'idée c'est de prendre un carnet vierge. On va venir coller des photos, annoter pour raconter un peu ce qu'on a vécu. Et l'idée c'est de faire un truc fun au final. Perso, je m'y suis mis cet été et j'adore. Hein. Mon carnet, par contre, il fait un peu pitié parce que je sais pas dessiner, mais.
4: Oui, c'est embêtant, ça.
2: T'as déjà testé, toi, t'as dit?
4: Ouais, je connais le scrapbooking. Tu peux mettre des bouts de tissu aussi, tu peux mettre que des photos, tu peux mettre plein de.
2: Des autocollants.
4: Ouais, des autocollants.
2: T'as déjà testé?
4: J'ai déjà testé, bien sûr.
2: Très bien. Bah, dites-nous, est-ce que vous connaissiez le scrapbooking ce matin? Vos messages sur Facebook, sur Insta. Et là, voici Alex Foran. 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

0: Il est 9h, bon réveil tout le monde. C'est Mathis, trop content de vous accompagner ce matin. Bah forcément, parce que dans 5 minutes, je vous offre 500 euros. Ah, ça fait plaisir.
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0: 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C'est après Tempor City et les infos, la météo, Teddy Marazen.
2: Pas de changement pour aujourd'hui dans le ciel de Pontcharrat, du soleil nouvelle fois au programme, même si on aura toujours quelques passages nuageux, on pourra encore profiter de très belles éclaircies. Ça devrait d'ailleurs être ces conditions au moins jusqu'à la fin du mois avec des températures toujours assez élevées. Il fera par exemple jusqu'à 31 degrés cet après-midi à Chaparéon, Porte de Savoie, Gonselin, Limbin ou encore Chambéry. Plusieurs professions se mobilisent aujourd'hui à Paris. Les policiers d'Alliance réclament revalorisation et moyens supplémentaires. Les salariés de l'énergie défendent leurs tarifs agents menacés par une mise en demeure de la Cour des comptes. Les pompiers et les soignants appellent à se rassembler devant Bercy pour exiger des moyens face au dérèglement climatique après un nouvel été record. Et enfin, l'enseignement supérieur défile contre la hausse des frais pour les étudiants extra-communautaires. En Savoie, un homme de 32 ans est porté disparu depuis la nuit du 5 au 6 septembre à Bonconseil sur la commune de la Plagne Tarentaise. Moniteur de ski, il connaît bien la montagne, mais les 8 jours de recherche n'ont donné aucun résultat. Sa famille et les gendarmes poursuivent les battus. Le trentenaire mesure 1m85, de corpulence mince, cheveux châtains, t-shirt noir, suite vert clair, pantalon ou short beige. Il pourrait être parti à pied vers la montagne. Si vous avez la moindre information, contactez immédiatement le 17. Dans l'actualité, également, deux hommes ont été incarcérés après une série d'une trentaine de vols en Savoie et en Haute-Savoie. L'affaire démarre en juillet à Grande-Aigle-Blanche grâce à la vidéosurveillance qui permet d'identifier leur véhicule. Après plusieurs surveillances, ils sont interpellés le 11 août sur une aire de repos à Brison-Saint-Innocent. La perquisition révèle perforateurs, tronçonneuses, postes à souder et outils de marque pour des dizaines de milliers d'euros de préjudice. Placés en garde à vue, ils ont été mis en examen puis écroués. Et enfin, la Coupe Icar débute aujourd'hui à Saint-Hilaire-du-Touvet et à Limbin. C'est la 53e édition cette année. Au programme, démonstrations aériennes, concours de vol déguisé avec le fameux Icarnaval ou encore le festival du film aérien. Le programme est à retrouver sur le site de la Coupe Icar et sur les réseaux sociaux de l'événement.

0: C'est le moment de remplir le compte en banque. Et oui, déjà la moitié du mois, peut-être la moitié du salaire qui est déjà parti. Ou alors les trois quarts. Ou alors la totalité, ouais. C'est possible. Et bah, dans tous les cas, il y a 500 euros à gagner ce matin avec le cash code. On vous a donné une combinaison à 4 chiffres il y a une heure à l'antenne. Et aujourd'hui, on appelle Alexandre. Si Alexandre nous répond et nous donne la bonne combinaison, et bah, ça sera gagné 500 euros pour bien commencer la journée. Ce serait bien ça. Première étape, il faut répondre.
1: Aïe.
0: Allez Alexandre.
1: Ça sent pas bon.
0: Ça sent pas très très bon.
2: Allô,
0: allô Alexandre.
2: Oui.
0: Oh sur le gong. Ouais. Alexandre, c'est Mathis du réveil, tu vas bien?
2: Oui.
0: C'est Mathis du réveil. Je voulais savoir si t'avais entendu le cash code aujourd'hui.
2: Ah bah non, parce que je savais pas, ça fait longtemps que j'ai pas participé.
0: Oh mais non, mince. C'est dommage. Du coup,
2: il y a 3 mois.
0: Tu l'as pas du tout entendu le cash code aujourd'hui?
3: Ah, pas du tout.
0: Eh bah écoute, tu sais quoi? Essaye quand même une combinaison à 4 chiffres. Sur un malentendu, ça peut passer.
3: Eh bah, 50-45.
0: 50-45?
3: Ouais.
0: Allez, bah écoute, on vérifie ça. Aïe. 50-45, malheureusement, c'était pas la bonne combinaison. C'était 12-18 aujourd'hui, Alexandre.
3: Pas de soucis, il y avait combien?
0: Il y avait 500 euros à gagner.
3: Ah bon bah tant pis, tant pis. C'est pas grave, bah ouais, ça a été pas mal.
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0: Bon, allez, plein de force à vous qui allez bosser, on se motive, on est ensemble jusqu'à 10h. BTS à l'instant. Et puis tiens, pour démarrer la journée, vous êtes peut-être tombé sur cette info il y a quelques jours. Info people autour de Lady Gaga.
1: Ah.
0: On l'a appris il y a 40 ans. Lady Gaga qui est devenue maman pour la première fois.
1: Ah, félicitations, ouais. Lady Gaga.
0: Félicitations. Pourquoi on n'a pas eu plus de détails sur le sexe, le prénom, ni la date de naissance? On sait que ça s'est passé il y a quelques jours. Ouais, c'était un peu la surprise vu qu'il n'y avait rien d'annoncé en public. Mais en tout cas, bah, félicitations, Lady Gaga.
1: Félicitations.
0: Moi, je sais que t'as un bon souvenir de Lady Gaga.
1: Ah, moi, depuis qu'elle s'habille en steak. Depuis que je viens bien en steak, Lady Gaga, moi, c'est...
0: Ah, ça t'a marqué. Hein.
1: Ah ouais, ouais, pépite.
0: À chaque barbecue, t'y penses quoi.
1: Ah ouais, Lady Gaga, c'est Lady Gaga.
0: Et puis nous, on n'est pas à l'abri de la croisée avant 10h. Hein. Ce qui est sûr, c'est que moi, je vous gâche Shakira Burna Boy avec aussi la plaque, je vous rembourse votre plan.
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0: Bon, Abeille, on est mardi matin et pour commencer la journée, on fait un point sur les stations les moins chères avec Teddy Marazen. Salut.
1: Salut Mathis, bonjour à tous. Pour le samplon 95 ce matin, direction par exemple Novalaise chez Avia, compté 2,24€. Toujours chez Avia, mais à Saint-Alban-l'Est, c'est 2,20€. 2,16€ sinon pour les Super U de Cognin et de la Ravoire. 1,98€ sinon, c'est le moins cher au Total Energy de Porte de Savoie. Et pour le gasoil, compté 2,29€ pour l'Intermarché de Montmélion. Même prix pour les Super U de Cognin et de la Motte Servolex. C'est 2,25€ sinon Total Energy de Chambéry. Et enfin 2,24€ pour le Total Energy de Port de Savoie.

0: Ça c'est pour tous les photos Shakira Barnaboy. On vient de s'écouter Die Die sur la radio de Chambéry.
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0: Et ça c'est pour tout le monde, la plaque. On vous rembourse votre plein comme chaque jour ici. On vous a vu à Pontcharra, sur la rue des Métanies, un Touran gris immatriculé DZ712, deux lettres. C'est votre voiture, c'est gagné. Vous m'appelez maintenant et pour récupérer l'autocollant Haute Radio, où est-ce qu'on va, Teddy?
2: Dans les Intermarchés du Touvet et de Montmélian par exemple.
0: Eh ben nickel, on se fait ça tranquille.
2: Allez.
0: Après les courses. Et puis la suite du plein de hits pour vous accompagner. C'est Coldplay qui arrive juste après Gourougeage Project, classique Haute Radio, partout en Savoie.
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0: Il est 9h30, bienvenue dans la cuisine notre radio. Bah ouais, ça mijote. Dans la soupe, on ajoute Teddy Swims, Julien Doré et Teddy Marazen. Allez,
1: hop. Allez, ouais.
0: Allez, on y va. Les infos, la météo, Teddy Marazen, let's go.
2: Pas de changement pour aujourd'hui dans le ciel de Pontcharra, du soleil nouvelle fois au programme, même si on aura toujours quelques passages nuageux, on pourra encore profiter de très belles éclaircies. Ça devrait d'ailleurs être ces conditions au moins jusqu'à la fin du mois, avec des températures toujours assez élevées. Il fera par exemple jusqu'à 31 degrés cet après-midi à Chaparéon, Port-de-Savoie, Gonselin, Limbin ou encore Chambéry. Plusieurs professions se mobilisent aujourd'hui à Paris. Les policiers d'Alliance réclament revalorisation et

torse mince, cheveux châtains, t-shirt noir, suite vert clair, pantalon ou short beige. Il pourrait être parti à pied vers la montagne. Si vous avez la moindre information, contactez immédiatement le 17. Dans l'actualité, également, deux hommes ont été incarcérés après une série d'une trentaine de vols en Savoie et en Haute-Savoie. L'affaire démarre en juillet à Grande-Aigle-Blanche grâce à la vidéosurveillance qui permet d'identifier leur véhicule. Après plusieurs surveillances, ils sont interpellés le 11 août sur une aire de repos à Brison-Saint-Innocent. La perquisition révèle perforateurs, tronçonneuses, postes à souder et outils de marque pour des dizaines de milliers d'euros de préjudice. Placés en garde à vue, ils ont été mis en examen puis écroués. Et enfin, la Coupe Icar débute aujourd'hui à Saint-Hilaire-du-Touvet et à Limbin. C'est la 53e édition cette année. Au programme, démonstrations aériennes, concours de vol déguisé avec le fameux Icarnaval ou encore le festival du film aérien. Le programme est à retrouver sur le site de la Coupe Icar et sur les réseaux sociaux de l'événement.

0: Bon début de journée sur votre radio. Tiens, pour la suite, je vous passe celui qui a fait un concours de qui a la plus grosse sur Insta. Bah, parce qu'il y a le footballeur David Beckham qui a posté son potager sur Instagram avec ses courgettes XXL. Julien Doré a répondu, il a montré ses courgettes. Je peux vous dire, il est pas au même niveau.
1: Je vais te montrer les miennes, moi, tu vas voir.
0: Il a craqué. Julien Doré avec aussi

0: Garrix, le beau gosse avec Ed Sheeran. On adore, je viens de vous passer Repeat It.
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0: 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Café Conron.
2: Oh,
0: t'aimes bien mon accent?
2: J'adore.
0: Oh, LV2. Espagnol. Le remix de Bad Bunny, Café Conron, avec aussi K-pop Demon Hunters. À demain.
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0: Allez, bienvenue. Il est 10h du mat, vous écoutez votre radio. Mardi 15 septembre aujourd'hui. On fait un point sur l'info, puis juste après, il y aura Mauvais Joe qui sera là avec Pilet.
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0: Celui qui sera en concert en 2027 à la Plénitude Arena à Paris, Harry Styles. Le point sur l'info sur Entre Radio avec Teddy Marasen. On commence par la météo.
2: Pas de changement pour aujourd'hui dans le ciel de Pontcharrat. Du soleil nouvelle fois au programme, même si on aura toujours quelques passages nuageux. On pourra encore profiter de très belles éclaircies. Ça devrait d'ailleurs être ces conditions au moins jusqu'à la fin du mois, avec des températures toujours assez élevées. Il fera par exemple jusqu'à 31 degrés cet après-midi à Chaparéon, Porte de Savoie, Gonselin, Limbin ou encore Chambéry. Plusieurs professions se mobilisent aujourd'hui à Paris. Les policiers d'Alliance réclament revalorisation et moyens supplémentaires. Les salariés de l'énergie défendent leurs tarifs agents menacés par une mise en demeure de la Cour des comptes. Les pompiers et les soignants appellent à se rassembler devant Bercy pour exiger des moyens face au dérèglement climatique après un nouvel été record. Et enfin, l'enseignement supérieur défile contre la hausse des frais pour les étudiants extra-communautaires. En Savoie, un homme de 32 ans est porté disparu depuis la nuit du 5 au 6 septembre à Bonconseil sur la commune de la Plagne Tarentaise. Moniteur de ski, il connaît bien la montagne, mais les 8 jours de recherche n'ont donné aucun résultat. Sa famille et les gendarmes poursuivent les battues. Le trentenaire mesure 1m85, de corpulence mince, cheveux châtains, t-shirt noir, suite vert clair, pantalon ou short beige. Il pourrait être parti à pied vers la montagne. Si vous avez la moindre information, contactez immédiatement le 17. Dans l'actualité, également, deux hommes ont été incarcérés après une série d'une trentaine de vols en Savoie et en Haute-Savoie. L'affaire démarre en juillet à Grande-Aigle-Blanche grâce à la vidéosurveillance qui permet d'identifier leur véhicule. Après plusieurs surveillances, ils sont interpellés le 11 août sur une aire de repos à Brison-Saint-Innocent. La perquisition révèle perforateurs, tronçonneuses, postes à souder et outils de marque pour des dizaines de milliers d'euros de préjudice. Placés en garde à vue, ils ont été mis en examen puis écroués. Et enfin, la Coupe Icar débute aujourd'hui à Saint-Hilaire-du-Touvet et à Limbin. C'est la 53e édition cette année. Au programme, démonstrations aériennes, concours de vol déguisé avec le fameux Icarnaval ou encore le festival du film aérien. Le programme est à retrouver sur le site de la Coupe Icar et sur les réseaux sociaux de l'événement.
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2: Comme tous les jours sur Hot Radio, on continue de se mobiliser pour vous trouver les stations les moins chères près de chez vous, malgré ces prix qui ne cessent d'augmenter. Par exemple, aujourd'hui, pour le samplon 95, direction Avia à Novalaise, comptez 2,24€. Devin, sinon, toujours chez Avia, mais à Saint-Alban-Lès. 2,16€ pour le Super U de Cognin. 1,98€ pour le Total Energy de Porte de Savoie, c'est le moins cher. Et pour le gasoil, direction le Super U de la Motte Servolex, comptez 2,33€. 2,30€ sinon pour l'Intermarché de Chaparéon, 2,25€ chez Total Energy à Chambéry et enfin 2,24€ chez Total Energy à Porte de Savoie.

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1: Salut tout le monde, bienvenue. Et c'est parti pour l'émission de ce mardi, 15 septembre aujourd'hui, déjà le 15, ça passe à une vitesse. 15 septembre, donc je disais, on est ensemble comme tous les jours entre 10h et 13h. On va écouter évidemment du bon son et puis on a plein d'infos qu'on va partager ensemble. On va parler tout à l'heure des films qui ont fait le plus d'entrées dans les salles de cinéma en France cet été. Ça a été un carton le cinéma en France cet été. On va parler aussi d'un casting qui est lancé. Vous allez pouvoir jouer Esther, vous savez, la Esther de Riyad Satouf dans Les Cahiers d'Esther. Et puis on va parler aussi de l'émission Cauchemar en cuisine sur M6 qui va être dérivée, une nouvelle version avec deux nouveaux experts. Je vous raconte tout ça dans l'émission qui commence maintenant avec Farouko. Farouko qui arrive avec Kia Paquet, puis on aura aussi Julien Lib avec Autrement, puis tout à l'heure La Plaque. On va vous rembourser votre plein d'essence.
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4: Qu'est-ce qui pourrait coûter 38$ et qui fait le bad buzz depuis quelques jours? C'est la question que je vous ai posée ce matin. Je vois qu'il y a Thomas qui me dit une bouteille d'eau. Tu vois, dans une gare en France, en vrai, en plein mois d'août.
5: Ouais.
4: Pas si long.
5: Ou un aéroport, ça vaut.
4: On est dans le cadre du tennis. Déjà, j'annonce. Ça s'est passé pendant l'US Open. Accrochez-vous bien. C'est un sandwich vendu 38$. Après, visiblement, sandwich un peu beau gosse. Ça s'appelle le French Dip. Donc, dedans, il y a du roast beef, des oignons, de l'aioli et du fromage. Avec aussi, quand même, des frites de servi.
5: 38$ pour du roast beef?
4: Ouais,
5: tu te fous de moi. Il y a même pas un bout de foie gras ou de caviar dedans, rien du tout.
4: Et pour tout ça, hop, 38$. Donc,
5: okay.
4: 32€. Voilà. Fais la conversion. Ça vaut le coup, hein? C'est pas mal, hein?
5: Ça vaut le coup. J'espère qu'il était bon.
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0: Farouco sur la radio de Chambéry, c'était il y a paquet.
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0: Et pour aujourd'hui, c'est DZ 712, deux lettres, un Tourane gris qu'on a vu, rue des Métanies à Pontcharra. Je répète la plaque du jour, DZ 712, deux lettres. 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Vous n'avez pas encore l'autocollant de radio, vous passez dans les établissements dépositaires comme la Bamboula à Chambéry, zone des Landiers. Rivière arrive, She Doesn't Mind, après Jennifer Lopez pour le classique avec Jenny from the Block.
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En ce mardi, Shakira sur votre radio. Shakira à l'instant qu'on vient d'écouter avec la Tortora. Je me suis dit que ce serait une bonne idée en ce mardi matin de faire un petit bilan ciné de l'été. Vous savez qu'il y a eu un record absolu de fréquentation dans les cinémas en France cet été. Peut-être parce qu'il a fait très chaud, qu'on est allé se rafraîchir. Résultat, ça a été un carton. Quels sont les 10 films qui ont été les plus vus au cinéma cet été en France? Réponse dans un instant. Le temps d'écouter Ray Where's My Husband. Et voici Offenbach et Star Sailor avec Fort to the Floor sur votre radio.

0: La suite, ce sera avec Rihanna et Olivia Rodrigo. Et je vous ai trouvé le top 10 des films qui ont fait le plus d'entrées en salle. Vous savez que ça a été un carton au cinéma pendant l'été 2026. En France, numéro 10 de la Comédie Française. 9, c'est Tombé du ciel, vous savez, l'adaptation du spectacle d'Iliès Jadel. 8, La bataille de Gaulle, partie 1. 7, La patte patrouille. 6, Des mignons, des monstres. 5, La bataille de Gaulle 2, donc J'écris ton nom. 4, Vaiana, la légende du bout du monde. Le top 3, les films qui ont été les plus vus en France cet été. Toy Story 5, 3e position. L'Odyssée, en 2e position. De Christopher Nolan, avec Matt Damon, avec Tom Holland, avec Zendaya et Robert Pattinson. Et puis on retrouve aussi Tom Holland et Zendaya dans le film qui est number one. Bon, vous devinez lequel, hein, parce que c'est un carton dans le monde entier. C'est Spider-Man Brand New Day qui a fait le plus d'entrées en France au cours de cet été. On est à plus de 8 millions d'entrées de spectateurs en France. C'est le film de super-héros qui a été le plus vu toute l'histoire de France. Dans un instant, Olivia Rodrigo avec Drop Dead et Rihanna avec Only Girl au programme.
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0: Il est 11h du mat et vous écoutez votre radio, vous avez bien raison. Calvin Harris arrive avec Oddy Peace Your Love et ce sera juste après Adèle Castillon maintenant. Voici Été avec toi.
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0: 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Allez, comme promis, Temper City avec Self Aware et Naïka avec One Track Mind qui sont au programme.
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0: Self-Aware de Temper City sur la radio de Chambéry. Et on parle d'un spectacle d'humour qui aura lieu demain. Ce sera 20h30 à la Comédie des Alpes de Chambéry. C'est avec Adèle Fugazzi qui vous propose un spectacle qui mêle absurde et originalité. Il aborde des sujets légers universels et il nous apporte un point de vue nouveau, un peu à contre-courant de la tendance actuelle. Et il paraît que ça fait du bien. Rendez-vous demain, 20h30 à la Comédie des Alpes de Chambéry. Et les Spice Girls pour le classique maintenant, avec Wannabe, puis juste après il y aura Jungle IMA avec juste un peu.
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0: On écoute Master KG, puis on aura aussi DJ Goja pour la suite. Il y a M6 qui prépare une déclinaison de son émission Cauchemar en cuisine. Mais pour les hôtels, ça va s'appeler Alerte à l'hôtel, 30 jours pour relancer. Deux experts auront 30 jours donc pour sauver un hôtel de la faillite. Les Philippe Etchebest des hôtels seront Fred Siriex, il est maître d'hôtel et surtout connu pour avoir participé à des émissions de télé-réalité à la télé américaine. Et puis Pauline Péta, elle est la directrice d'un domaine hôtelier familial qu'elle a sauvé d'ailleurs depuis 7 ans. Donc facile, hein, elle viendra expliquer comment faut faire. Ça va s'appeler Alerte à l'hôtel. Pour l'instant, pas de date de diffusion précise. Et c'est ça DJ Goja qui arrive dans un instant avec Jason Derulo, ce sera Michiko et puis on aura aussi Master KG avec Nom Sebo pour Jérusalem avant le retour de l'info à midi tout à l'heure avec Teddy Marazen.
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0: À midi sur Hot Radio, moi c'est Guillaume, je suis là jusqu'à 13h. Il y a Charlotte Cardin qui arrive, tant pis pour elle. Ce sera juste après Teddy Swims avec Mr. Mojito.
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0: Et l'info de la mi-journée sur Hot Radio, c'est maintenant avec Teddy Marazen. Et on commence par la météo.
2: La fin de l'été approche tout doucement, mais le soleil n'a toujours pas dit son dernier mot. En effet, le beau temps devrait durer au moins jusqu'à la fin du mois. On aura toujours quelques passages nuageux demain, comme depuis le début de la semaine, mais de belles éclaircies sont aussi à prévoir dans la région. Légère baisse des températures à noter, par contre, il fera entre 17 et 22 degrés en matinée à Gonselin et Montmélian, et à peine jusqu'à 24 degrés l'après-midi à Limbin et Pontcharrat. En Savoie, un homme de 32 ans est porté disparu depuis la nuit du 5 au 6 septembre à Bonconseil sur la commune de la Plagne Tarentaise. Moniteur de ski, il connaît bien la montagne, mais les 8 jours de recherche n'ont donné aucun résultat. Sa famille et les gendarmes poursuivent les battus. Le trentenaire mesure 1m85, de corpulence mince, cheveux châtains, t-shirt noir, suite vert clair, pantalon ou short beige. Il pourrait être parti à pied vers la montagne. Si vous avez la moindre information, contactez immédiatement le 17. Dans l'actualité, également, deux hommes ont été incarcérés après une série d'une trentaine de vols en Savoie et en Haute-Savoie. L'affaire démarre en juillet à Grande-Aigle-Blanche grâce à la vidéosurveillance qui permet d'identifier leur véhicule. Après plusieurs surveillances, ils sont interpellés le 11 août sur une aire de repos à Brison-Saint-Innocent. La perquisition révèle perforateurs, tronçonneuses, postes à souder et outils de marque pour des dizaines de milliers d'euros de préjudice. Placés en garde à vue, ils ont été mis en examen puis écroués. Et enfin, un Savoyard se lance un défi un peu fou, battre le record du monde de distance parcourue sur tapis de course, actuellement fixé à plus de 840 km. La tentative se fera sur la place de la mairie du côté de Barbie, près de Chambéry. Le défi débutera le 27 novembre et se terminera le 4 décembre. Julien Ségrétin, candidat au record du monde.
3: L'objectif, c'est de battre la distance actuelle du record du monde, qui est de 843,94 km. Donc c'est 7 jours de course, quasi non-stop, pour pouvoir inscrire mon nom dans le Guinness. Le rythme que je pense me donner, c'est par tranche de 24 heures, courir 18 heures à une allure entre 7 et 8 km/h. Comme ça, tous les jours, 18 heures de course, 6 heures de sommeil, 18 heures de course, 6 heures de sommeil.
2: Et Julien court d'ailleurs pour la bonne cause, puisque le 4 décembre, jour du record, France Télévisions sera sur place pour lancer le Téléthon 2026 lors d'un événement exceptionnel avec de nombreuses animations prévues. Vous pouvez d'ailleurs vous aussi participer en réservant votre tapis de course sur recorddumonde.fr. 1 km égale 1 euro reversé au Téléthon.
1: Les stations les moins chères.
2: 2,16€ pour le Super U de Cognin, 1,98€ pour le Total Energy de Port-de-Savoie, c'est le moins cher. Et pour le gasoil, direction le Super U de la Motte Servolex, comptez 2,33€, 2,30€ sinon pour l'Intermarché de Chaparillon, 2,25€ chez Total Energy à Chambéry et enfin 2,24€ chez Total Energy à Port-de-Savoie.

0: Bon début d'après-midi avec Maroon 5 et Mauvais Joe, tiens, qui arrive. Alors on commence l'après-midi ensemble et vous la terminez cet après-midi avec la famille de Jérémy et Mathilde tout à l'heure. 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Allez, comme promis, Mauvais Joe. Avant la plaque, on va vous rembourser votre plein d'essence. Mauvais Joe avec Pilé et Maroon 5 avec Animals aussi dans un instant.
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0: Bobby Joe est pilé sur la radio de Chambéry. Bienvenue.
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0: Et pour aujourd'hui, c'est des Z712, deux lettres, un Touran gris qu'on a vu, rue des Métanies à Pontcharra. Je répète la plaque du jour, DZ712 de lettres. Si c'est votre voiture, appelez-nous maintenant, c'est le seul truc qui vous reste à faire. Nous appelez au 0825 740 940 et on va vous rembourser votre plein d'essence. Vous n'avez pas encore l'autocollant Hot Radio, vous passez dans les établissements dépositaires comme la Bamboula à Chambéry, zone des Landiers. On va écouter Jérémy Frérot avec Frérot juste après ce souvenir, ce classique Hot Radio maintenant. Mojo qui arrive avec Lady, c'est la French Touch.

Dans les villes après-midi, merci d'être avec nous, Hot Radio avec Coldplay qu'on vient d'écouter à l'instant avec Paradise. La suite, Matt Pokora avec Quand même, puis Farouko qui arrive maintenant avec Kia Paquet, puis dans un instant, un casting.

0: On va écouter Jason Derulo, puis David Guetta et Jennifer Lopez. Et puis 2 ans après la sortie du dernier tome des Cahiers d'Esther, Riyad Sattouf vient de faire des annonces. 1. Sa BD va être adaptée au cinéma. 2. Un casting vient d'être lancé. On veut trouver les actrices et acteurs qui vont interpréter Esther, Eugénie, Eva, Cassandre, Léa et Tom. Je rappelle que les Cahiers d'Esther, ça suit la vie d'Esther, de ses 9 ans à ses 18 ans. Donc 2 tranches d'âge sont recherchées pour le casting. Esther de 9 à 13 ans et Esther de 18 à 22 ans. Allez voir sur les réseaux de Riyad Sattouf si ça vous intéresse. Avant le retour de la fois à 13h, David Guetta, Jennifer Lopez pour Save Me Tonight et puis Jason Derulo avec Want to Want Me. Allez, bon après-midi. À demain.
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1: La fin de l'été approche tout doucement, mais le soleil n'a toujours pas dit son dernier mot. En effet, le beau temps devrait durer au moins jusqu'à la fin du mois. On aura toujours quelques passages nuageux demain, comme depuis le début de la semaine, mais de belles éclaircies sont aussi à prévoir dans la région. Légère baisse des températures à noter, par contre, il fera entre 17 et 22 degrés en matinée à Gonselin et Montmélian, et à peine jusqu'à 24 degrés l'après-midi à Limbin et Pontcharrat. En Savoie, un homme de 32 ans est porté disparu depuis la nuit du 5 au 6 septembre à Bonconseil sur la commune de la Plagne Tarentaise. Moniteur de ski, il connaît bien la montagne, mais les 8 jours de recherche n'ont donné aucun résultat. Sa famille et les gendarmes poursuivent les battus. Le trentenaire mesure 1m85, de corpulence mince, cheveux châtains, t-shirt noir, suite vert clair, pantalon ou short beige. Il pourrait être parti à pied vers la montagne. Si vous avez la moindre information, contactez immédiatement le 17. Dans l'actualité, également, deux hommes ont été incarcérés après une série d'une trentaine de vols en Savoie et en Haute-Savoie. L'affaire démarre en juillet à Grande-Aigueblanche grâce à la vidéosurveillance qui permet d'identifier leur véhicule. Après plusieurs surveillances, ils sont interpellés le 11 août sur une aire de repos à Brison-Saint-Innocent. La perquisition révèle perforateurs, tronçonneuses, postes à souder et outils de marque pour des dizaines de milliers d'euros de préjudice. Placés en garde à vue, ils ont été mis en examen puis écroués. Et enfin, un Savoyard se lance un défi un peu fou, battre le record du monde de distance parcourue sur tapis de course, actuellement fixé à plus de 840 km. La tentative se fera sur la place de la mairie du côté de Barbie, près de Chambéry. Le défi débutera le 27 novembre et se terminera le 4 décembre. Julien Segrétin, candidat au record du monde.
2: L'objectif, c'est de battre la distance actuelle du record du monde, qui est de 843,94 km. Donc c'est 7 jours de course, quasi non-stop, pour pouvoir inscrire mon nom dans le Guinness. Le rythme que je pense me donner, c'est par tranche de 24 heures, courir 18 heures à une allure entre 7 et 8 km/h. Comme ça, tous les jours, 18 heures de course, 6 heures de sommeil, 18 heures de course, 6 heures de sommeil.
1: Et Julien court d'ailleurs pour la bonne cause, puisque le 4 décembre, jour du record, France Télévisions sera sur place pour lancer le Téléthon 2026 lors d'un événement exceptionnel avec de nombreuses animations prévues. Vous pouvez d'ailleurs vous aussi participer en réservant votre tapis de course sur recorddumonde.fr. 1 km égale 1 euro reversé au Téléthon.
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1: Comme tous les jours sur Hot Radio, on continue de se mobiliser pour vous trouver les stations les moins chères près de chez vous, malgré ces prix qui ne cessent d'augmenter. Par exemple, aujourd'hui, pour le samplon 95 direction Avia à Novalaise, compté 2,24€. Devin, sinon, toujours chez Avia, mais à Saint-Alban-Lès. 2,16€ pour le Super U de Cognin. 1,98€ pour le Total Energy de Port de Savoie, c'est le moins cher. Et pour le gasoil direction le Super U de la Motte Servolex, compté 2,33€. 2,30€ sinon pour l'Intermarché de Chaparillon, 2,25€ chez Total Energy à Chambéry et enfin 2,24€ chez Total Energy à Port de Savoie.

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1: Qu'est-ce qui pourrait coûter 38$ et qui fait le bad buzz depuis quelques jours? C'est la question que je vous ai posée ce matin. Je vois qu'il y a Thomas qui me dit une bouteille d'eau. Tu vois, dans une gare en France, en vrai, en plein mois d'août.
2: Ouais, pas si bon. Ou un aéroport, ça vaut.
1: On est dans le cadre du tennis, déjà, j'annonce. Ça s'est passé pendant l'US Open. Accrochez-vous bien. C'est un sandwich vendu 38$. Après, visiblement, sandwich un peu beau gosse. Ça s'appelle le French Dip. Donc, dedans, il y a du roast beef, des oignons, de l'aioli et du fromage. Avec aussi, quand même, des frites de servie.
2: 38$ pour du roast beef?
1: Ouais,
2: tu te fous de moi. Il y a même pas un bout de foie gras ou de caviar dedans, rien du tout.
1: Et pour tout ça, hop, 38$.
2: Donc, okay.
1: 32€, voilà. Fais la conversion. Ça vaut le coup, hein? C'est pas mal, hein?
2: Ça vaut le coup, j'espère qu'il était bon.
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0: 16h déjà. Au retour de la Haute Famille, on espère que tout va bien, c'est mardi après-midi.
1: On vous prépare Temper City, Self-Aware et Farouko, mais pas à l'ancienne.
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0: Farouko, Pépas, c'est ce qui va arriver, Temper City. Allez, on vous raccompagne à la maison. Comme tous les jours, on sort du boulot ensemble. Et à 16h, évidemment, le retour de l'info.
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3: La fin de l'été approche tout doucement, mais le soleil n'a toujours pas dit son dernier mot. En effet, le beau temps devrait durer au moins jusqu'à la fin du mois. On aura toujours quelques passages nuageux demain, comme depuis le début de la semaine, mais de belles éclaircies sont aussi à prévoir dans la région. Légère baisse des températures à noter, par contre, il fera entre 17 et 22 degrés en matinée à Gonselin et Montmélian, et à peine jusqu'à 24 degrés l'après-midi à Limbin et Pontcharrat. En Savoie, un homme de 32 ans est porté disparu depuis la nuit du 5 au 6 septembre à Bonconseil sur la commune de la Plagne Tarentaise. Moniteur de ski, il connaît bien la montagne, mais les 8 jours de recherche n'ont donné aucun résultat. Sa famille et les gendarmes poursuivent les battus. Le trentenaire mesure 1m85, de corpulence mince, cheveux châtains, t-shirt noir, suite vert clair, pantalon ou short beige. Il pourrait être parti à pied vers la montagne. Si vous avez la moindre information, contactez immédiatement le 17. Dans l'actualité, également, deux hommes ont été incarcérés après une série d'une trentaine de vols en Savoie et en Haute-Savoie. L'affaire démarre en juillet à Grande-Aigle-Blanche grâce à la vidéosurveillance qui permet d'identifier leur véhicule. Après plusieurs surveillances, ils sont interpellés le 11 août sur une aire de repos à Brison-Saint-Innocent. La perquisition révèle perforateurs, tronçonneuses, postes à souder et outils de marque pour des dizaines de milliers d'euros de préjudice. Placés en garde à vue, ils ont été mis en examen puis écroués. Et enfin, un Savoyard se lance un défi un peu fou, battre le record du monde de distance parcourue sur tapis de course, actuellement fixé à plus de 840 km. La tentative se fera sur la place de la mairie du côté de Barbie, près de Chambéry. Le défi débutera le 27 novembre et se terminera le 4 décembre. Julien Ségrétin, candidat au record du monde.
4: L'objectif, c'est de battre la distance actuelle du record du monde, qui est de 843,94 km. Donc c'est 7 jours de course, quasi non-stop, pour pouvoir inscrire mon nom dans le Guinness. Le rythme que je pense me donner, c'est par tranche de 24 heures, courir 18 heures à une allure entre 7 et 8 km heure. Comme ça, tous les jours, 18 heures de course, 6 heures de sommeil, 18 heures de course, 6 heures de sommeil.
3: Et Julien court d'ailleurs pour la bonne cause, puisque le 4 décembre, jour du record, France Télévisions sera sur place pour lancer le Téléthon 2026 lors d'un événement exceptionnel avec de nombreuses animations prévues. Vous pouvez d'ailleurs vous aussi participer en réservant votre tapis de course sur recorddumonde.fr. 1 km égale 1 euro reversé au Téléthon.
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0: son de l'été, encore Farruko, c'est Pépas.
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0: Et on est trop content de vous retrouver comme tous les jours de 16h jusqu'à 19h, Mathilde rigole. Bah c'est vrai que je dis ça tous les jours.
2: Imaginez, il y a un jour juste, on est deg d'être là, on vous dira, bah franchement flemme.
0: Bah après, je ne nous le souhaite pas. Hein.
2: Ah bah non, j'espère pas non plus, on
0: Mais
2: est bien d'accord.
0: Si jamais ça arrive, on vous le dira.
2: on ne manquera pas de vous le dire. 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
0: Et on va revenir dans l'émission tout à l'heure. Alors, j'ai vu des messages qui disent encore des enquêtes sur Céline Dion. Non. Quand même pas, il n'y a pas que Céline Dion dans la vie. Hein.
2: J'ai une enquête sur Philippe Etchebest pour vous aujourd'hui.
0: Oh, je le chef
2: jure. Ouais, le chef.
0: Il aurait été aperçu de bonne humeur.
2: Non, c'est impossible.
0: Ça, pour le coup, possible. Shakira Burna Boy. Bye bye, la famille, bienvenue.
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0: Shakira avec Burna Boy, c'est Die Die dans la radio locale numéro 1 des Savoyards. Il nous reste 2 places pour venir avec nous à Pickle Vauglan demain. On fait un événement avec vous. Si vous voulez jouer, c'est dès maintenant. Hot, H-O-T, 7, 11, 12, les deux dernières.
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0: À vous de jouer pendant ce temps énorme classique Hot Radio. Kiyou.

0: L'un des coups de cœur haute radio du moment, c'est Olivia Rodrigo, Drop Dead. Et comme tous les jours, vous nous faites confiance pour rentrer à la maison, pour aller au sport, aller chercher les enfants, après le périsco comme on dit. Et surtout, dans 5 minutes, vous allez tout savoir, tout ce qu'il ne faut pas rater en ce mardi.
1: Évidemment, comme tous les mardis du côté de TF1, c'est Koh-Lanta. Et on va revenir sur l'énorme drama qu'il y a eu la semaine dernière, l'énorme coup de gueule qu'il y a eu sur les réseaux sociaux.
0: Il y a eu du drama ?
1: Il y a eu du drama par rapport à Koh-Lanta.
0: Ok, bah j'avoue que je n'ai pas du tout suivi, si jamais vous êtes au courant. On en parle ensemble et on va parler de quoi d'autre ?
1: De France 2, ils font une émission spéciale tout à l'heure avec Léa Salamé et Hugo Clément. Ou alors, pour tous les abonnés Netflix, il y a une nouvelle télé-réalité autour d'une star de TikTok.
0: On va tout vous raconter. Retour TV News.
1: Avant ça, c'est le dernier Taiki. N'y pense plus de la famille.
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0: fin d'après-midi avec Taiki, c'est N'y pense plus. TV News. Avec un objectif dans le viseur, le Family Speed Test qui arrive dans la prochaine demi-heure. On va tout vous dire comment jouer, mais avant, retour de TV News. Comme promis, voici le meilleur de ce qu'il ne faut pas louper en ce mardi.
1: Tous les mardis soirs sur TF1 en ce moment.
0: Bah je sais.
1: Oui.
0: C'est l'homme qui a deux activités. Il répare des pare-brises.
1: Oui.
0: Et il fait Koh-Lanta.
1: Eh ben oui, c'est lui, Denis Brogniart. Koh-Lanta. Tout à l'heure et cette saison All Stars avec les candidats un peu iconiques des précédentes saisons, elle plaît pas à tout le monde parce qu'il y a un ancien du programme, Claude Dartois.
0: Oui,
1: vous le connaissez, tout
0: oui,
1: le monde
0: oui,
1: le situe
0: le connaît,
1: à peu près,
0: ouais.
1: Claude. Et ben il a poussé un énorme coup de gueule sur ses réseaux. Il a fait une story la semaine dernière où il a écrit franchement un truc que je comprends jamais dans Koh-Lanta. C'est une émission basée sur l'élimination. Tu perds, t'es éliminé, c'est terminé. Donc pourquoi faire les îles de la dernière chance, l'île de la rédemption, l'île des bannis, l'île de l'exil? À un moment, ça dévalorise les stratégies. Moi, je suis totalement contre. Je trouve ça nul.
0: Information de la famille, il va donc pas gagner. C'est sûr et certain.
1: Il fait pas partie de cette nouvelle saison. Hein.
0: Il est en maxi-sum, à mon avis. C'est ça le problème. Ah oui, il fait pas partie de la saison.
1: Non, il est pas revenu. Il était déjà revenu sur des précédents All-Star, mais pas à ceux-là.
0: Allez, la suite avec une émission spéciale entre Léa Salamé et Hugo Clément.
1: C'est sur France 2. C'est l'émission Sauvons nos forêts face aux incendies ravageurs qu'il y a eu cet été. Il y aura plein de reportages tout au long de la soirée. Il y a des experts et des scientifiques qui vont faire justement un état des lieux des dégâts qu'il y a eu. Et donc, il y aura des victimes, il y aura des journalistes qui étaient présents sur place qui vont livrer leurs témoignages. Ça va être très touchant.
0: Et c'est sur France 2 qu'on vous conseille ça ce soir, émission spéciale. On termine vraiment en 10 secondes avec Netflix et une nouvelle télé-réalité autour d'une star TikTok.
1: Et c'est la star Alix Earle. Moi, je la connaissais pas non plus, mais peut-être que vos enfants la connaissent. La série, c'est Alix Earle. En vrai, c'est en 8 épisodes où vraiment, il n'y a aucun scénario. C'est juste, ça suit la vie de cette TikTokeuse. À mon avis, ils ont essayé de faire un peu les nouveaux Kardashians. Pas sûr que ça fonctionne, parce que personne connaît Alix Earle.
0: TV News. Bon, bah si jamais ça vous dit, vous savez, Oria, soirée mondaine, c'est ce qui arrive. Karol G, si on teste ou bien conocido, le son de l'été toujours. Et juste avant, Teddy Swims, Mr. Know It All.

0: après le boulot, tous les jours, prenez le réflexe. C'est la Family.
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0: Si vous voulez faire comme Charlotte qui est passée dans l'émission hier et qui est repartie avec ses 50 euros chez Agfa Photoprint.
2: C'est maintenant qu'il faut nous envoyer Family sur le WhatsApp de la Family au 07 57 84 11 11. Comme ça, voici, vous allez pouvoir faire vos albums photos avec vos photos de cet été. Mais j'ai vu un truc sur le site, on peut faire déjà des grands puzzles avec nos photos, mais surtout des mugs magiques. Si vous savez, ils sont tout noirs et quand on met de l'eau chaude dedans, ça, avec la chaleur, ça fait afficher la photo.
0: Ah, c'est trop bien ça.
2: C'est trop cool. 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
0: Et pour jouer au Family Speed Test, je peux même faire un truc, puisque j'ai la fiche de Mathilde, je peux vous donner la première question.
2: Non, donne pas la question, donne juste la réponse.
0: Céline Dion.
2: Voilà. Comme ça, vous avez déjà au moins la première réponse.
0: Il vous reste plus qu'une réponse à trouver, vous envoyez Family au 7-11-12. Le temps de se faire plaisir avec Jungle Im. Emma, juste un peu, c'est ce qui arrive. Et Dua Lipa.
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0: Lipa chez vous. Dans la Haute Family, c'était Love Again.
1: Dua Lipa chez nous ?
0: Bah oui, elle est chez nous. Hein.
1: La chance.
0: Mais bien sûr, vous avez de la chance tous les jours, 16h, 19h. Parlez-en à vos voisins, à vos collègues. C'est la Haute Family avec Jungle et Emma.
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3: Comme tous les jours sur Hot Radio, on continue de se mobiliser pour vous trouver les stations les moins chères près de chez vous, malgré ces prix qui ne cessent d'augmenter. Par exemple, aujourd'hui, pour le samplon 95, direction Avia à Novalaise, compté 2,24€. Devin, sinon, toujours chez Avia, mais à Saint-Alban-Lès. 2,16€ pour le Super U de Cognin. 1,98€ pour le Total Energy de Port-de-Savoie, c'est le moins cher. Et pour le gasoil, direction le Super U de la Motte Servolex, compté 2,33€. 2,30€, sinon, pour l'intermarché de Chaparillon, 2,25€ chez Total Energy à Chambéry et enfin 2,24€ chez Total Energy à Port-de-Savoie.

0: c'est la One Family. À 17h, soyez les bienvenus. On vous raccompagne à la maison avec Louis Fonzi.
1: Despacito, on va danser après Mauvais Joe aussi. 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
0: 17h, on va jouer ensemble, ça sera dans un quart d'heure. Vous pouvez envoyer Family au 7 11 12 pour faire le plein de photos avec nous. Mais avant, l'heure de l'info.
1: Et le point météo pour demain, on fait le point avec Teddy Marazen.
3: La fin de l'été approche tout doucement, mais le soleil n'a toujours pas dit son dernier mot. En effet, le beau temps devrait durer au moins jusqu'à la fin du mois. On aura toujours quelques passages nuageux demain, comme depuis le début de la semaine, mais de belles éclaircies sont aussi à prévoir dans la région. Légère baisse des températures à noter, par contre, il fera entre 17 et 22 degrés en matinée à Gonselin et Montmélian, et à peine jusqu'à 24 degrés l'après-midi à Limbin et Pontcharrat. En Savoie, un homme de 32 ans est porté disparu depuis la nuit du 5 au 6 septembre à Bonconseil sur la commune de la Plagne Tarentaise. Moniteur de ski, il connaît bien la montagne, mais les 8 jours de recherche n'ont donné aucun résultat. Sa famille et les gendarmes poursuivent les battus. Le trentenaire mesure 1m85, de corpulence mince, cheveux châtains, t-shirt noir, suite vert clair, pantalon ou short beige. Il pourrait être parti à pied vers la montagne. Si vous avez la moindre information, contactez immédiatement le 17. Dans l'actualité, également, deux hommes ont été incarcérés après une série d'une trentaine de vols en Savoie et en Haute-Savoie. L'affaire démarre en juillet à Grande-Aigle-Blanche grâce à la vidéosurveillance qui permet d'identifier leur véhicule. Après plusieurs surveillances, ils sont interpellés le 11 août sur une aire de repos à Brison-Saint-Innocent. La perquisition révèle perforateurs, tronçonneuses, postes à souder et outils de marque pour des dizaines de milliers d'euros de préjudice. Placés en garde à vue, ils ont été mis en examen puis écroués. Et enfin, un Savoyard se lance un défi un peu fou, battre le record du monde de distance parcourue sur tapis de course, actuellement fixé à plus de 840 km. La tentative se fera sur la place de la mairie du côté de Barbie, près de Chambéry. Le défi débutera le 27 novembre et se terminera le 4 décembre. Julien Ségrétin, candidat au record du monde.
4: L'objectif, c'est de battre la distance actuelle du record du monde, qui est de 843,94 km. Donc c'est 7 jours de course, quasi non-stop, pour pouvoir inscrire mon nom dans le Guinness. Le rythme que je pense me donner, c'est par tranche de 24 heures, courir 18 heures à une allure entre 7 et 8 km heure. Comme ça, tous les jours, 18 heures de course, 6 heures de sommeil, 18 heures de course, 6 heures de sommeil.
3: Et Julien court d'ailleurs pour la bonne cause, puisque le 4 décembre, jour du record, France Télévisions sera sur place pour lancer le Téléthon 2026 lors d'un événement exceptionnel avec de nombreuses animations prévues. Vous pouvez d'ailleurs vous aussi participer en réservant votre tapis de course sur recorddumonde.fr. 1 km égale 1 euro reversé au Téléthon.
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0: Despacito.
1: Luis Fonsi, trop cool. Despacito pour rentrer à la maison.
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1: C'est votre émission. Tous les jours, on vous ramène à la maison. On espère que tout va bien. Vous êtes en forme en ce mardi. On a parlé du retour de Koh-Lanta il y a moins de 20 minutes. Et là, retour des fameuses enquêtes de Matou. Ces infos qui devraient faire quasiment la une du journal de 20h. On n'en est quand même pas loin.
3: Non, on n'en est pas très loin. On parle du chef Philippe Etchebest. Est-ce que vous saviez que le chef Etchebest a lancé sa chaîne YouTube?
1: Non. Il a
3: une chaîne YouTube. Et ben, évidemment, on est bien d'accord. Il nous apprend à réparer des voitures. Non, là, il a posté sa dernière vidéo. Moi, je suis trop contente. C'est la recette de sa mousse au chocolat express et en un quart d'heure. C'est fait avec seulement du chocolat, des beurres, du sucre, des œufs et c'est tout. Et en fait, ce qui est top, c'est qu'il nous montre vraiment lui tous les bonnes astuces, tous les bons gestes à avoir pour avoir les mêmes résultats que lui. Quand même, il est étoilé hein, au guide Michelin, donc je trouve ça super cool qu'il nous partage ses recettes comme ça sur YouTube.
1: Tout ça gratuitement, c'est ce que dit pas Mathilde, mais c'est que c'est gratuit.
3: Ah bah oui.
1: Alors, recette de la mousse au chocolat, faut quoi?
3: Eh ben, je vais la tester ce soir. Faut du chocolat noir, du beurre, du sucre et faut 8 œufs.
1: Ah ouais, quand même. 8 œufs.
3: 8 œufs?
1: Bah moi je dis 8 œufs.
3: Mais il y a un T à 8.
1: À 8?
3: Bah ouais.
1: Oui, 8.
3: Bon, le prof de français, faites-moi un message s'il vous plaît sur les réseaux.
1: Voici Farocco, c'est y a pas que le son, l'été avec un T. Comme tu.
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0: on l'était, Farouko, Yapaké, vous êtes bien sur votre radio.
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2: 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Et pour jouer avec nous, on accueille Aurélie. Salut Aurélie.
0: Salut Aurélie.
3: Salut Mathilde, salut Jérém, salut la famille.
0: Bienvenue Aurélie. Toi, tu as 41 ans, tu es coiffeuse, tu travailles dans un salon à la maison directement?
3: À la maison, ouais.
0: Ok, bon ben n'hésite pas à venir dans les studios de la famille, hein, faire une petite session de coiffure.
2: Il y a du travail.
0: J'osais pas le dire, Mathilde, mais...
2: Oh.
0: Alors, concentrons-nous, on y va, 20 secondes pour jouer au Family Speed Test. Je vous rappelle le principe, il faut avoir deux bonnes réponses, ça commence à mon... Hop.
2: Quelle chanteuse est revenue sur scène ce week-end après 6 ans d'absence?
0: Ah, oh, c'est dur.
2: Oui. Aujourd'hui, journée mondiale de la démocratie. Il s'appelle comment cet élève qu'on élit pour représenter une classe?
3: Un délégué.
0: Et un délégué, c'est un délégué de classe. Ça fait deux bonnes réponses, ça veut dire que c'est gagné pour toi. Bravo,
2: Aurélie.
0: Bravo.
3: Ah, c'est cool. Merci beaucoup. Je pensais que j'allais
0: galérer,
3: mais...
0: Mais non.
2: Bah non, il y a des jours, franchement, c'est simple.
0: Et oui, c'était simple. En plus, on vous avait dit que la première réponse, c'était Céline Dion. Et donc, comment s'appelle cet élève qui est élu? C'est évidemment...
2: Le délégué de classe.
0: On va te filer tes 50 euros chez Agfa, tu vas faire quoi avec?
3: Ah, génial. Ah bah, je pense que j'ai préparé des petites surprises déjà pour les anniversaires, des petites choses comme ça. Je sais pas exactement où je me connais.
0: Sympa. Tu vas regarder, profites-en. Ouais. On te fait des gros gros bisous, tu reviens quand tu veux, t'es ici chez toi et dis-nous toi Aurélie qui tu écoutes tous les jours jusqu'à 19h.
3: La famille.
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0: la fin d'après-midi tous les jours. Pour rentrer à la maison, on en profite, c'est sur votre radio. Avec Jason Derulo, c'était Michiko, on espère que tout va bien. Et surtout dans, allez, 3 minutes 20, le retour du buzz du jour de ce 15 septembre.
1: On va voyager aujourd'hui, on va prendre la direction du Japon. Parce que je suis tombée sur cette étude, un couple sur trois fait chambre à part pour une raison particulière.
0: Ah yes.
1: À votre avis, pourquoi est-ce qu'ils font chambre à part? Un couple sur trois, c'est énorme ici de la population.
0: C'est à cause de quelque chose qu'on ne supporte pas chez l'autre.
1: À savoir, vous pouvez faire vos propositions sur Facebook, sur Instagram, sur les réseaux, c'est bon.

0: Morgan, c'est Blinding Light pour vous souhaiter une bonne fin d'après-midi.
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0: Et je vous l'annonce, ça va buzzer pour ce 15 septembre. Actu incroyable mais vrai, Mathilde nous amène aujourd'hui au Japon.
2: Parce qu'il y a un couple sur trois qui fait chambre à part pour une raison bien particulière. C'est un tiers de la population, c'est énormissime. À votre avis, pourquoi est-ce qu'au Japon, ils font chambre à part? Vos propositions sur le WhatsApp de la family, 07 57 84 11 11.
0: Alors, on ne vous cache pas que depuis quelques minutes, le WhatsApp de la family est en train d'exploser.
2: Oui.
0: Vous avez très envie de réagir. Beaucoup de problèmes de couple, apparemment. Mm-hmm. Chloé, à cause de ronflement de leur mari.
2: Ah tiens, comme si c'était pas visé ce message, Chloé.
0: Tiffany, parce qu'ils considèrent que bien dormir, c'est plus important que dormir ensemble. C'est Tiffany.
2: Ouais, ok, c'est pas mal. Moi, ça m'a fait marrer le message de Vincent juste après. Parce que monsieur, on a marre que madame lui pique toute la couette.
0: Il y a un message de Eddie qui a juste envoyé à cause d'épée, point d'interrogation. Je sais pas, Eddie.
2: Non, c'est pas du tout pour ça. Parce qu'en fait, la plupart des Japonais, ils ont des horaires de coucher et de lever différents en fonction du travail, etc. Et plutôt que de déranger leur moitié, et bah eux, le sommeil, c'est vraiment ultra sacré. Donc, ils préfèrent faire chambre à part, chacun son rythme de vie, mais ils sont quand même très contents comme ça.
0: Est-ce que vous pourriez, vous, pas dormir avec votre conjoint ou conjointe?
2: Moi, c'est terrible. Je me rends compte que plus je vieillis, plus je dors mal quand mon mari est pas là.
0: Ouais, mais ça fait que 2 ans qu'ils sont mariés. Ça s'annonce très mal.
2: Mais ça fait combien de temps on est ensemble? Ça fait plus d'une dizaine d'années. Toi, tu kiffes bien. Dormir seul?
0: Moi?
2: Ouais.
0: Fais moi,
2: gaffe,
0: je peux
2: ta
0: pas.
2: Femme écoute.
0: Je peux pas répondre.
2: Ouais.
0: J'ai pas de. Je sais, peux pas dire. Je peux pas dire.
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0: Ce que je peux dire, par contre, c'est qu'il y a Manon Lisa, le petit pêcheur, et la reprise de Star Sailor par Offenbach. Voici Fort to the Floor.

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0: Et bah c'est aussi ici. Le Cash Code de retour demain matin, ça sera à 8h05.
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0: Ne faites pas comme Jérémy frérot.
2: Répondez bien.
0: Écoutez, je prends rendez-vous chez un orthophoniste. Le temps de s'écouter Jérémy frérot et on revient aussi avec Lil Wayne de Preach.
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4: Qu'est-ce qui pourrait coûter 38$ et qui fait le bad buzz depuis quelques jours? C'est la question que je vous ai posée ce matin. Je vois qu'il y a Thomas qui me dit une bouteille d'eau. Tu vois, dans une gare en France, en vrai, en plein mois d'août.
5: Ouais, pas si bon. Ou un aéroport, ça vaut.
4: On est dans le cadre du tennis. Déjà, j'annonce. Ça s'est passé pendant l'US Open. Accrochez-vous bien. C'est un sandwich vendu 38$. Après, visiblement, sandwich un peu beau gosse. Ça s'appelle le French Dip. Donc, dedans, il y a du roast beef, des oignons, de l'aioli et du fromage. Avec aussi, quand même, des frites de cervi.
5: 38$ pour du roast beef?
4: Ouais,
5: tu te fous de moi. Il y a pas bout de foie gras ou de caviar dedans, rien du tout.
4: Et pour tout ça, hop, 38$.
5: Donc, okay.
4: 32€, voilà. Je fais la conversion. Ça vaut le coup, hein? C'est pas mal, hein?
5: Ça vaut le coup, j'espère qu'il était bon.
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0: Lil Wayne and the Freaks est ici. Dans la Haute Famille, il y a le nouveau Vianney qui arrive d'or et des temps.
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0: Avant, c'est Jérémy Frérot, c'est sur Haute Radio.
2: Et avant, c'est Teddy Marazen qui vous fait le top des stations les moins chères.
0: On en a des choses à faire.
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4: Comme tous les jours sur Haute Radio, on continue de se mobiliser pour vous trouver les stations les moins chères près de chez vous, malgré ces prix qui ne cessent d'augmenter. Par exemple, aujourd'hui, pour le samplon 95, direction Avia à Novalaise, compté 2,24€. Devin, sinon, toujours chez Avia, mais à Saint-Alban-Lès. 2,16€ pour le Super U de Cognin. 1,98€ pour le Total Energy de Port-de-Savoie, c'est le moins cher. Et pour le gasoil, direction le Super U de la Motte Servolex, compté 2,33€. 2,30€ sinon pour l'Intermarché de Chaparillon. 2,25€ chez Total Energy à Chambéry. Et enfin 2,24€ chez Total Energy à Port-de-Savoie.
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0: 20h sur votre radio. C'est la Hot Family, même avec Lee Kelly, I Follow Rivers.
1: Et avec aussi le dernier Adèle Castillon, c'est Été avec toi.
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0: Adèle Castillon, Été avec toi, c'est ce qui va arriver dans les toutes prochaines secondes. C'est un énorme coup de cœur Hot Radio. Adèle Castillon, et à 6h, 18h, le retour de l'info et de l'actu près de chez nous.
1: Et on fait le point d'abord avec la météo pour demain, Teddy Marazen.
3: La fin de l'été approche tout doucement, mais le soleil n'a toujours pas dit son dernier mot. En effet, le beau temps devrait durer au moins jusqu'à la fin du mois. On aura toujours quelques passages nuageux demain, comme depuis le début de la semaine, mais de belles éclaircies sont aussi à prévoir dans la région. Légère baisse des températures à noter, par contre, ils feront entre 17 et 22 degrés en matinée à Gonselin et Montmélian, et à peine jusqu'à 24 degrés l'après-midi à Limbin et Pontcharrat. En Savoie, un homme de 32 ans est porté disparu depuis la nuit du 5 au 6 septembre à Bonconseil sur la commune de la Plagne Tarentaise. Moniteur de ski, il connaît bien la montagne, mais les 8 jours de recherche n'ont donné aucun résultat. Sa famille et les gendarmes poursuivent les battus. Le trentenaire mesure 1m85, de corpulence mince, cheveux châtains, t-shirt noir, suite vert clair, pantalon ou short beige. Il pourrait être parti à pied vers la montagne. Si vous avez la moindre information, contactez immédiatement le 17. Dans l'actualité, également, deux hommes ont été incarcérés après une série d'une trentaine de vols en Savoie et en Haute-Savoie. L'affaire démarre en juillet à Grande-Aigle-Blanche grâce à la vidéosurveillance qui permet d'identifier leur véhicule. Après plusieurs surveillances, ils sont interpellés le 11 août sur une aire de repos à Brison-Saint-Innocent. La perquisition révèle perforateurs, tronçonneuses, postes à souder et outils de marque pour des dizaines de milliers d'euros de préjudice. Placés en garde à vue, ils ont été mis en examen puis écroués. Et enfin, un Savoyard se lance un défi un peu fou, battre le record du monde de distance parcourue sur tapis de course, actuellement fixé à plus de 840 km. La tentative se fera sur la place de la mairie du côté de Barbie, près de Chambéry. Le défi débutera le 27 novembre et se terminera le 4 décembre. Julien Segrétin, candidat au record du monde.
4: L'objectif, c'est de battre la distance actuelle du record du monde, qui est de 843,94 km. Donc c'est 7 jours de course, quasi non-stop, pour pouvoir inscrire mon nom dans le Guinness. Le rythme que je pense me donner, c'est par tranche de 24 heures, courir 18 heures, à une allure entre 7 et 8 km/h. Comme ça, tous les jours. 18 heures de course, 6 heures de sommeil, 18 heures de course, 6 heures de sommeil.
3: Et Julien court d'ailleurs pour la bonne cause, puisque le 4 décembre, jour du record, France Télévisions sera sur place pour lancer le Téléthon 2026 lors d'un événement exceptionnel avec de nombreuses animations prévues. Vous pouvez d'ailleurs vous aussi participer en réservant votre tapis de course sur recorddumonde.fr. 1 km égale 1 euro reversé au Téléthon.
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0: Pour rentrer à la maison, c'était Liquidy, I Follow Rivers.
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0: Avec dans le prochain quart d'heure, le retour du Hot Quiz. C'est comme ça, tous les mardis, préparez-vous, ça va arriver. En attendant, on revient sur les fameuses enquêtes de Matou de ce 15 septembre. Et il y a un anniversaire, peut-être le vôtre aussi.
2: Bon anniversaire, c'est... Sachez que vous êtes né le même jour que le prince Harry, qui fête ses 42 ans.
0: Vous êtes un petit peu de la royauté, quoi, par extension.
2: On peut dire ça. Prince Harry, qui est de retour en Angleterre depuis cet été avec sa femme, avec les deux enfants... Et pour ce faire, Meghan Markle, elle a publié une petite vidéo sur son compte Instagram de leur retour, justement, en Angleterre.
0: Ah ouais, c'est intéressant.
2: De leur nouvelle vie, vous allez voir. Leur nouveau train-train quotidien, la vidéo qu'elle nous a mis. Ils ont des bottes, ils sont les pieds dans la boue, ils se sont fait un feu de cheminée, une promenade dans les forêts.
0: Bah oui, non,
2: c'est tous mes week-ends, quoi.
0: Est-ce que vous avez suivi l'histoire des poules?
2: Quoi?
0: Vous avez pas entendu parler de ça?
2: Non.
0: Et en fait, ils avaient fait une émission avec Oprah Winfrey aux US et tout ça, en disant qu'ils avaient recueilli des poules et tout ça. Mm-hmm. Et il y a des associations qui sauvent et défendent les animaux qui ont dit que le prince Harry et Meghan Markle étaient partis en abandonnant les poules.
2: Non! Horrible, mais les pauvres poulettes!
0: Je dis ça, je dis rien.
2: Et pas bon anniversaire à lui.
0: Et comme vous le savez, qu'on bosse les émissions, on a même retrouvé.
2: Non!
0: Si!
2: Non!
0: Si.
2: Sérieux?
0: On a retrouvé les poules. Alors, c'est assez furtif, hein, leur réaction, mais écoutez quand même.
2: C'est pas une poule, c'est un coq!
0: Faudra que je fasse un petit stage à la ferme.
2: Ah, mais viens à la maison si tu veux, mes voisins en ont.
0: Voici Territor City, c'est Self-Aware.
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0: University, Self-Aware dans la radio locale numéro 1 des Savoyards. Et je vous le dis, échauffez-vous bien.
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0: Yes, nous sommes à tout pile 24 heures de l'événement à ne pas rater. Ça va se passer demain à Pickle Vauglan.
2: C'est absolument incroyable. On vous organise un maxi tournoi avec des lots à la clé pour le ou la vainqueur du grand tournoi animateur versus auditeur. 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
0: On appelle en direct et il y a une story sur les réseaux autres radios. Vous pouvez jouer aussi, comme ça tout le monde peut jouer. On appelle du côté de...
2: chez Quentin aujourd'hui.
0: Quentin. Qui habite où, Quentin?
2: Il a pas précisé.
0: Je sais pas.
2: Dans le coin?
0: Ouais, mais dans le coin. Mon cousin s'appelle Quentin, donc aussi.
2: Ah, des fois que ce soit lui qu'on appelle, c'est ça?
0: Ouais, mais il est pas bon au pickle, donc c'est pas...
3: 0.
0: Aïe, il s'est loupé pour Quentin, mais ça veut dire que pour vous, ça va vous faire des places. Il y en a sur la story, on vous attend, on bouge pas. Pendant l'heure des classiques, Kevin Little, souvenez-vous, Turn Me On, on remonte le temps. Et juste après, c'est David Guetta et Gillo, Save It Tonight. Vous êtes sur votre radio. 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

0: Guetta, Gillo, c'est Save Me Tonight sur votre radio. Et vous le savez, tous les mardis, il y a deux choses. Le mardi, de toute façon, il y a Koh-Lanta.
1: Ouais, sur TF1.
0: Ça arrive 21h, Koh-Lanta All-Star. Et il y a le Hot Quiz.
1: Ah ben oui.
0: Dans la famille, dans 4 minutes, nous allons parler de ça.
1: De cette étude de l'INSERM, à votre avis, quel est le jour de la semaine où les couples français font le plus souvent l'amour?
0: Ah,
1: j'ai le top 3 des jours.
0: Le mardi.
1: Évidemment, devant Koh-Lanta, on est bien d'accord.
0: Non, mais je sais pas, je propose, je propose.
1: Bah vous, vos propositions, vous les faites. Hein. 07 57 84 11 11, c'est le numéro WhatsApp de la famille pour que vous puissiez participer avec nous.
0: Pendant ce temps, il y a Shakira, Burna Boy qui arrive, c'est Die Die. Et c'est oui ou bien c'est non? Bah c'est oui, voici Angèle.

0: C'était Angèle. C'est dans la famille, c'était oui ou non.
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0: Comme tous les mardis, c'est le retour du moment de la question co.
2: La question in.
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0: Le retour du Hot Quiz, question coquine. On parle d'une étude. Étude d'un institut sérieux, on le précise.
2: Oui, c'est une étude de l'INSERM. À votre avis, quel est le jour de la semaine où les couples font le plus souvent l'amour? Vous aviez eu 3 minutes pour nous faire vos propositions sur le WhatsApp de la famille. Une fois de plus, dans cette chronique, on sélectionne les messages qu'on vous lit à l'antenne, on préfère.
0: Un message de Patricia qui nous écrit « Salut Jérém, salut Mathilde, le samedi soir ». Sans hésiter, Patricia, elle est sûre d'elle. Pas besoin de se lever tôt le lendemain.
2: Ah. C'est une très bonne réponse, Patricia, ouais.
0: Flora, qui propose le vendredi soir.
2: C'est pas mal, vu que c'est le début du week-end, en soi, ça se tient.
0: Ouais. Vous en voulez un dernier?
2: Allez, vas-y.
0: Thibaut. Alors Thibaut, je comprends pas. Il propose le dimanche, après le brunch, petite sieste. Et ça part, quoi. Il a mis 3 petits.
2: Je voulais le message en entier, Thibaut. Écoutez, vous avez plus ou moins quand même ciblé le bon moment, puisque selon cette étude, je rappelle, très sérieuse de l'INSERM, hors période de vacances scolaires, les couples français le font le plus souvent. En premier lieu, le samedi. En deuxième, le dimanche. Et en troisième, le vendredi.
0: Bon, après, hein, nous, après 10 ans de relation, faut aussi plus. Hein.
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0: Bah quoi, c'est pas vrai?
2: Un témoignage? T'as envie de vider ton sac? T'as envie de te livrer à nous, Jérém?
0: Bah pas du tout, j'ai envie d'envoyer Shakira et Burna Boy.

0: La famille, on va reparler du retour du cash code demain dans le réveil avec Mathis et Teddy.
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0: Avec comme chaque jour, le retour des oublis du jour de ce 15 septembre.
2: Et en plus, je suis trop deg de ne pas vous en avoir parlé aujourd'hui. C'est la journée internationale de la démocratie. On peut voter pour un truc trop cool sur le site de la BCE, de la Banque Centrale Européenne. On peut voter pour le nouveau design des billets.
0: Non.
2: Des billets d'euros aussi. Il y a plein de nouveaux designs et il y en a avec des oiseaux. Ils sont absolument magnifiques. On peut voter, c'est jusqu'au 20 septembre.
0: J'ai beaucoup mieux que ça.
2: Oui.
0: On va faire un vote. On va faire les billets avec la tête de la famille.
2: Oh grave. Ah mais ça c'est sûr, ce sera mieux. Tout le monde votera pour nous. On est d'accord.
0: La Falemilise Money.
2: Oula. Ça va que c'est la fin de l'émission. Hein.
0: 15 septembre, c'était peut-être votre anniv. Vous êtes né le même jour que le prince Harry. Quand même, vous êtes un peu de la royauté. Il y a Tom Hardy aussi.
2: L'acteur, ouais, qui fête ses 49 ans aujourd'hui. Et après, vrai de vrai, on a été plutôt pas mal aujourd'hui. On n'a rien oublié d'autre.
0: On a quand même oublié de vous dire qu'on sera de retour demain à partir de 16h. Demain, 16h, il y aura toujours le plein de photos avec Agfa Photo. Franchement, profitez-en.
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0: Il y a de quoi faire. Alex Warren, Fever Dream, et comme promis, on va reparler du cash code.
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0: secret. Et ouais, c'est ça le secret. Les deux philosophes toulousains, Big Flo et Oli, c'est dommage dans la Hot Family. Pour le coup, pas de regret. On sera de retour avec vous 16h demain en direct.
1: Ou alors peut-être vous allez regretter, mais ça on sait pas.
0: Ah oui, dites-nous le pas. En tout cas, demain 16h, soyez là. Demain, il y aura aussi le cash code. On vous rappelle le cash code qui vaut quand même demain
1: 600 euros pour vous inscrire. Code envoyé au 7-11-12.
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3: Comme tous les jours sur Hot Radio, on continue de se mobiliser pour vous trouver les stations les moins chères près de chez vous, malgré ces prix qui ne cessent d'augmenter. Par exemple, aujourd'hui, pour le samplon 95, direction Avia à Novalaise, comptez 2,24€. Devin, sinon, toujours chez Avia, mais à Saint-Alban-Lès. 2,16€ pour le Super U de Cognin. 1,98€ pour le Total Energy de Port-de-Savoie, c'est le moins cher. Et pour le gasoil, direction le Super U de la Motte Servolex, comptez 2,33€. 2,30€ sinon, pour l'Intermarché de Chaparillon, 2,25€ chez Total Energy à Chambéry et enfin 2,24€ chez Total Energy à Porte de Savoie.

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1: La fin de l'été approche tout doucement, mais le soleil n'a toujours pas dit son dernier mot. En effet, le beau temps devrait durer au moins jusqu'à la fin du mois. On aura toujours quelques passages nuageux demain, comme depuis le début de la semaine, mais de belles éclaircies sont aussi à prévoir dans la région. Légère baisse des températures à noter, par contre, il fera entre 17 et 22 degrés en matinée à Gonselin et Montmélian, et à peine jusqu'à 24 degrés l'après-midi à Limbin et Pontcharra. En Savoie, un homme de 32 ans est porté disparu depuis la nuit du 5 au 6 septembre à Bonconseil sur la commune de la Plagne Tarentaise. Moniteur de ski, il connaît bien la montagne, mais les 8 jours de recherche n'ont donné aucun résultat. Sa famille et les gendarmes poursuivent les battus. Le trentenaire mesure 1m85, de corpulence mince, cheveux châtains, t-shirt noir, suite vert clair, pantalon ou short beige. Il pourrait être parti à pied vers la montagne. Si vous avez la moindre information, contactez immédiatement le 17. Dans l'actualité, également, deux hommes ont été incarcérés après une série d'une trentaine de vols en Savoie et en Haute-Savoie. L'affaire démarre en juillet à Grande-Aigle-Blanche grâce à la vidéosurveillance qui permet d'identifier leur véhicule. Après plusieurs surveillances, ils sont interpellés le 11 août sur une aire de repos à Brison-Saint-Innocent. La perquisition révèle perforateurs, tronçonneuses, postes à souder et outils de marque pour des dizaines de milliers d'euros de préjudice. Placés en garde à vue, ils ont été mis en examen puis écroués. Et enfin, un Savoyard se lance un défi un peu fou, battre le record du monde de distance parcourue sur tapis de course, actuellement fixé à plus de 840 km. La tentative se fera sur la place de la mairie du côté de Barbie, près de Chambéry. Le défi débutera le 27 novembre et se terminera le 4 décembre. Julien Segretin, candidat au record du monde.
2: L'objectif, c'est de battre la distance actuelle du record du monde, qui est de 843,94 km. Donc c'est 7 jours de course, quasi non-stop, pour pouvoir inscrire mon nom dans le Guinness. Le rythme que je pense me donner, c'est par tranche de 24 heures, courir 18 heures à une allure entre 7 et 8 km/h. Comme ça, tous les jours, 18 heures de course, 6 heures de sommeil, 18 heures de course, 6 heures de sommeil.
1: Et Julien court d'ailleurs pour la bonne cause, puisque le 4 décembre, jour du record, France Télévisions sera sur place pour lancer le Téléthon 2026 lors d'un événement exceptionnel avec de nombreuses animations prévues. Vous pouvez d'ailleurs vous aussi participer en réservant votre tapis de course sur recorddumonde.fr. 1 km égale 1 euro reversé au Téléthon.

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